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2: iRobot sur Sister avec Will Smith. Est-ce que les animateurs de la villa ont regardé iRobot hier soir? On a qui?
3: On va leur demander. Pour commencer, on a Jean-Pierre Foucault avec nous. Bonjour Jean-Pierre.
4: Bonjour cher Stéphanie. Bonjour à tous. Comment tenez-vous en ce lundi matin?
3: J'ai envie de dire bien, et vous?
4: Pas fou.
3: Voilà.
4: Je me suis fait contrôler en voiture ce matin.
3: Alors
4: je peux vous dire qu'un contrôle, c'est comme une gastro. Quand tu l'as au cul, c'est chiant. Et quand t'as pas tes papiers, c'est pire. Maintenant que vous avez tous l'image, oublions cette minute, 90 minutes enquête au cœur de la police. Et j'en tout de suite à qui veut gagner les miens.
5: Allez, stouf.
4: Voici la question. Quel robot avons-nous vu hier soir sur Sister? Un robot humain? Un robot qui ne sait pas? Robot, je sais pas. Un robot si Freddy, c'est un petit robot avec une grande... Ou un robot menton?
3: Non.
4: Le robot Danoff. Tu peux tout ranger dans le menton.
3: Non, cette fois, je vais quand même répondre la A et c'est mon dernier mot, Jean-Pierre.
4: Bien. Est-ce que c'est la bonne? Est-ce que c'est la bonne réponse? Écoutez, vous ne pouvez plus changer. Vous avez dit que c'était votre dernier mot. Le suspense insoutenable. Tellement insoutenable que le peuple s'est mis sur le bas-côté, dans le ciel, avec ses warnings direction Metz.
3: Ah.
4: Et c'est la bonne réponse. Bravo, vous remportez un magnifique cadeau. Il ne s'agit de rien du tout. Je vous rappelle qu'on fait gagner des loyers tous les matins à 8h20. Mon père, c'est par Rothschild. Bisous à tous. Michel Bagnardel. Je suis en train de me préparer.
3: Oui, merci Jean-Pierre. On va finir avec Patrick Sébastien. Et son hit.
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7: T'as vu ce phénomène? Le monde entier prend ma chanson. Putain, c'est énorme. Eh, c'est un peu grâce à vous. Ça.
3: Et elle a 10 ans pourtant cette chanson.
7: Ça, ça va, la chanson. Ouais, ça va pas.
8: Il est en gold de bois, je suis sûr.
3: Quoi, non?
7: Gold de bois.
3: Ah,
7: j'ai passé un week-end de dingue, là, complètement dingue. J'étais au club le Pinoufas avec Corinne Charbit. Et je vis ma vie à Pinoufas. Putain, c'était incroyable, c'était samedi soir. Et hier soir, j'ai fait un petit club, le seul live des 3 bits, tenu par Gilbert Montavier. Gilbert.

0: être raté.
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3: Nous avons quand même les prédictions là, qui
4: alors
3: viennent
4: ça,
3: de...
4: Alors
3: ouais. ça a fait sortir.
4: Donc explique-moi. Explique-nous.
3: Ça fait flipper. C'est Elon Musk. Qui n'est pas le dernier pour t'expliquer des trucs sur la technologie.
5: Mm-hmm. Bah, c'est ça, le mec, il est plutôt crédible. Il, a des
3: il fabrique des robots, lui.
5: Évidemment. Il est en train, ouais.
3: Les petits robots, c'est pas lui. C'est qui les petits robots qu'on voit un peu partout? C'est chinois, ça, ou c'est américain?
6: Oui, je pense que oui, c'est chinois, ça.
3: Parce qu'il y a une compétition, là.
6: Avec la bagarre, ceux qui font la bagarre.
3: Ouais, il y a une compétition sur les robots. Vous avez vu, c'est celui entre la Chine et les États-Unis qui rend le
5: plus. Mais en fait, là, c'est juste pour nous amuser. Mais le principal, en fait, c'est ce qu'ils vont faire, c'est des robots humanoïdes pour le service, en fait. Ceux qui vont vraiment nous remplacer, ceux-là, quoi.
3: Il a publié une série de prédictions sur ce qui nous attend d'ici 2035. 2035, comme le disait Piet, c'est dans
7: 9 ans.
3: Même 8, hein.
5: Ouais, 8, ouais.
3: Quasiment. Le tableau est pour le moins ambitieux. Écoutez bien. En résumé,

0: D'ici 2035. 2035, comme le disait Piette, c'est dans
1: 9 ans.
0: Même 8. Hein.
2: Ouais, 8 ouais,
0: quasiment.
2: Ouais,
0: hein. Ouais, ouais. Le tableau est pour le moins ambitieux. Écoutez bien. En résumé, l'IA surpasse donc l'intelligence humaine. Bon, bah, ça, je pense que déjà.
2: Dès cette année.
0: Entre vos enfants qui font des 6-7 et ChatGPT, je pense que déjà, vous avez compris que ChatGPT est plus fut-fut. Les robots Optimus dépassent les meilleurs chirurgiens en 2029.
2: C'est le premier truc, c'est la première évolution qui va arriver, c'est en médecine.
0: En 2030, l'IA réunit plus d'intelligence que toute l'humanité combinée.
3: Ouais.
0: Toute l'humanité combinée.
3: Ouais, m'étonne pas.
0: Ouais. En 2034, il y aura 1 milliard de robots humanoïdes en activité, plus de mal à le croire ça. Un milliard 2034.
2: Mais ils sont déjà, les usines sont déjà en train de les fabriquer à la chaîne là. Et on est en 2026. Ça va aller super vite.
0: Mais non, mais pardon, qui va les acheter, qui va les payer?
4: Ils vont faire des bébés entre eux.
0: Mais ça va coûter 15 000 $.
2: Non, parce que tu les loueras. En fait, comme une bagnole, tu feras un leasing dessus en fait.
0: Alors ça, je crois pas du tout.
3: C'est pour les pros surtout. En premier, c'est pour ça sera pour les pros.
0: Il y aura pas 1 milliard de pros
2: pour les dans les usines. Tu verras, ça ira super
3: quand tu vois les voitures électriques. Ça a pris déjà tellement de temps.
0: On est gens. Il a raison. Voiture électrique, 10 ans pour les occuper.
2: Le truc, c'est que tout va s'accélérer à une vitesse donc vous êtes pas prêt.
3: Ah ouais.
2: Je vous invite à tout le monde à regarder le reportage qu'il y a sur Netflix.
0: Mais c'est pas parce qu'il le dit qu'il a raison et qu'il y aura 1 milliard de robots.
2: J'en sais rien, il y aura peut-être pas, il y aura peut-être 600 000.
0: Je vais poser la question à l'IA, qui me paraît plus fiable que toi, Pietre, excuse-moi. Qu'est-ce qu'en pense l'IA aujourd'hui? Alors, réponds-moi.
5: Ne vous inquiétez pas, c'est des fake news tout ça. Les IA sont sous contrôle et aucun robot intelligent n'est actif à ce jour.
0: Eh ben voilà, très bien, bah c'est excellent ça, voilà une bonne chose. Voilà, qu'est-ce qu'on écoute, Vito?
3: Offenbach.
0: C'est quoi ce bordel?
3: Je sais pas.
0: Envoie la pub,
3: Attends, j'essaye.
6: Salut, c'est Franck Leboeuf.
7: Franck Leboeuf?
6: Oui, c'est moi.
0: Oh merde. Oh putain, on est mal. L'IA prend contrôle, les gars.
2: Ah, on est mal.
0: Ouais.
7: Sébastien Coé?
0: Non, non, moi c'est Manu. je fais l'émission. Que Sébastien Coé, c'est Rue Boileau. Vous verrez, il y a une panthère à la porte.
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4: Du nouveau dans les jardins de nos petits chouchous, on vous présentait deux retraités. Ils font des vidéos sur les réseaux, ils présentent leur potager hein, qu'ils vendent. La semaine dernière, ils avaient ramassé ça dans le potager.
5: Bonjour à Toto. Nous, la dame, vous voyez, il avait ramassé toutes les citrouilles d'hiver,
4: ouais.
5: La butternut, le petit marron,
6: ouais. Ouais.
5: Le petit marron d'automne, et puis la courge de spaghetti, chez Testra.
4: Cet extra. Bah, cette semaine, extra. Nouveaux légumes à ramasser dans le potager. Attention, écoutez bien, je ne sais pas si vous allez le deviner tout de suite.
5: Bonjour à Toto, meuf la

0: tente surtout. Bon, puis profitez-en, puis vous dit, ben, tout pour d'autres vidéos.
1: Hein. Oh, bah oui, bien sûr. Ah,
2: on a hâte. Hein.
1: Ah, ouais. La plupart des gens qui ont regardé la vidéo.
0: Je comprends rien. Alors, rien du tout.
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1: Voici un document exceptionnel. Vous le savez, nous arrivons dans cette émission à récupérer les enregistrements des titres que vous connaissez. C'est ce qu'on appelle entre nous les sessions studio.
2: Ben c'est ça.
1: Vous entendez l'ingénieur du son, vous entendez l'artiste. Alors là, on a récupéré la séance d'enregistrement du titre Garçon de Coxy, c'est
3: oui,
1: ça
3: ouais.
1: Visiblement,
2: ça n'a pas marché du premier coup.
1: Évidemment non.
2: Ah.
4: Bon allez c'est parti, j'espère que t'es prêt.
5: Ouais,
4: j'en ai rien à foutre. Alors j'ai piqué une instru à Dr Dre Aznavour.
5: D'accord.
4: Tu

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3: Notre premier champion, un Pakistanais, il a tenté de faire passer un coq teint en vert pour un perroquet exotique. Alors, faut oser. L'animal était mis en vente sur une plateforme de petites annonces pour 6500 roupies, ça fait 25 dollars. La tentative de fraude était quand même rapidement découverte parce que les internautes ont remarqué que l'oiseau avait une crête, un bec de coq, un look de coq, mais qu'il n'avait pas la bonne couleur. Dans l'annonce, le vendeur précisait

0: Pour vous, bande de bout en train ambulant de la bande FM.
1: Eh bien, bonjour Monsieur Castex. En fait, visiblement, la grève n'aura que peu d'impact sur les trains aujourd'hui, c'est ça?
0: Absolument.
1: Oui.
0: La grève, c'est pour les gens qui veulent faire grève.
1: Voilà.
2: Oui, bah voilà. Ouais,
0: j'embrasse un ami de Radio France qui a fait grève une fois dans le wagon-bar car il n'y avait plus de club sandwich.
1: Ah oui, bah, de toute façon, tout est bon.
0: Aujourd'hui, les trains circuleront, mais pas tous. Je vous fais la liste.
1: Attendez, on va noter.
0: À 9h12, un train partira de Paris pour Clermont. Mais attention, il s'arrêtera uniquement dans les gares dont le nom commence par la lettre M. C'est un nouveau concept.
2: Ah ouais, c'est spécial. Ouais. Hein.
0: 9h30, nous avons un Paris-Lyon, enfin Lyon en France, parce qu'à la suite d'une grève des aiguilleurs, il pourrait éventuellement finir à Turin. Aux 11h45, un train partira pour Bordeaux.
1: Okay.
0: Il y aura bien des places, mais uniquement dans la locomotive. Les voyageurs seront priés de s'asseoir sur les genoux du conducteur.
2: D'accord, c'est noté.
0: 14h, un train Paris-Marseille circulera normalement. Enfin, normalement, il partira de Paris, mais arrivera à Dijon. Considérons que c'est déjà une belle performance. Et puis, il me faut de la moutarde pour mon rôti de porc de ce soir, donc autant que ça sert.
2: D'accord.
0: Et à 18h, dernier train de la journée, Paris-Strasbourg, départ confirmé, destination confirmée.
2: Ah, ça c'est bien ça.
0: Mais nous ne savons pas encore dans quel sens il va partir.
2: Ah, c'est dommage.
1: D'accord, ouais, donc ça va quand même être assez complexe aujourd'hui pour avoir des trains là.
0: Non, il faut juste s'organiser à l'avance, mais à la SNCF, avant de s'organiser à l'avance, faudrait déjà être à l'heure.
2: Oui, oui.
0: Voilà, donc malgré la grève à la SNCF, on continue de faire circuler les trains.
1: Bah merci.
0: Enfin, on essaie.
1: Oui.
0: Vive la SNCF, vive le chouchou, tout ça, tout ça.
1: À bientôt.
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0: bien son nom.
1: Petite, craquante et goûtue, cette chips s'imposera peut-être bientôt à la table des Français.
2: C'est la meilleure.
1: Son secret, elle est faite avec 7 pommes de terre, la Beyoncé.
0: Eh oui.
3: La Beyoncé.
0: Eh oui, vous ne rêvez pas, la Beyoncé.
4: Pas comment le prendre, là.
0: Alors ouais. Pourquoi cette pomme de terre est la nouvelle star de la patate?
2: C'est une pomme de terre, donc robuste, bio. Donc de ce fait-là, elle est résistante aux maladies, ouais. À la sécheresse et à la chaleur. Je pense que c'est une solution d'avenir.
3: D'accord, ah ouais, mais pourquoi la Beyoncé?
0: Bah c'est son nom. Voilà, pourquoi la binge? Voilà, bah la Beyoncé, c'est la nouvelle star de la patate. Elle a sa musique, elle est au taquet.

0: C'est clair, c'est bon, voilà. Bon, il y avait d'autres noms de patates, hein, mais elles ont moins de succès. Il y a eu la patate Madonna.
1: Ouais.
0: Trop de résidus de plastique. La Britney. La Britney, bon, bah, vous l'épluchez avec un couteau, il se retourne contre vous. Et il y a la Renault.
2: Alors
0: trop sèche.
1: Ah, ouais.
0: Ou trop imbibée, ça dépend.
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2: Journée mondiale anti-gaspi aujourd'hui. Faut faire attention au gaspillage. Pour la peine, vous allez frimer à la machine à café. On fait une petite révision. Ouais. Qu'est-ce que la DDM?
3: Ah bah ça, c'est un... Non, c'est un joueur de l'équipe de France que Deschamps adorait.
2: DDM. C'est marrant ça.
4: Non, parce que t'as dit qu'est-ce que la DDM? Donc, je sais pas, le Ricard, la bière. Quelle aime la DD?
2: La DD? Qu'est-ce qu'elle aime la DD?
5: Ah. Date de motivation,
2: date limite de
6: molestage.
2: Alors ça a remplacé l'ancienne du DLUO.
6: Ah la fameuse, oui.
2: C'est la date de durabilité minimale. DDM.
6: Okay.
2: Qu'est-ce que le upcycling?
6: C'est pas une chanson de Britney Spears, ça?
2: Upcycling again. Upcycling.
5: Vélo sans selle.
2: Du vélo. Ah oui.
5: Upcycling.
2: Ah oui, donc ça se prononce.

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2: Léon XIV a été acclamé par une véritable marée humaine pendant sa descente des Champs-Élysées, dont Stouff, avant de célébrer une messe géante à la place de la Concorde, la plus célèbre avenue du monde. Il y avait plus de 800 000 fidèles. Il y en a un qui n'était pas là. On va quand même demander si tu es content de l'engouement. Appelez-moi le président. Allez.
3: Ouais, il fait la gueule.
4: Tu vois ? Vous êtes en communication avec le standard de la présidence de la République française.
5: Comment ne pas te louer ?
6: Comme par hasard.
5: Comment ne pas te louer ?
2: Ah, bah ça y est.
5: C'est bon. Il va bientôt partir le papounet.
2: Monsieur Macron, on a l'antenne, monsieur Macron. Un peu de respect, s'il vous plaît.
3: Je l'avais dit.
2: Monsieur Macron.
5: Non, ça va. Ras-le-bol. Il n'y en a que pour lui. On ne parle plus de moi.

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3: Journée mondiale anti-gaspi aujourd'hui. Faut faire attention au gaspillage. Pour la peine, vous allez frimer à la machine à café, on fait une petite révision. Ouais. Qu'est-ce que la DDM?
4: Ah bah ça c'est un... Non, c'est un joueur de l'équipe de France que Deschamps adorait.
3: DDM, c'est marrant ça.
5: Non, parce que t'as dit qu'est-ce que la DDM, je sais pas, le Ricard, la bière. Elle aime la DD.
3: La DD? Qu'est-ce qu'elle aime la DD?
6: Ah. Date de motivation,
3: date limite de
7: molestage.
3: Alors ça a remplacé l'ancienne du DLUO.
7: Ah la fameuse, oui.
3: C'est la date de durabilité minimale.
6: Ah
3: la DDM. Okay. Qu'est-ce que le upcycling?
7: C'est pas une chanson de Britney Spears ça? Upcycling again.
3: Ouais, bien. Upcycling.

0: Oui. Sans probabilisme, mais elle est très bien.
1: Il y a Dyson aussi, mais ça marche pas.
0: C'est la méthode de gestion des stocks qui utilise des algorithmes pour attribuer des probabilités à différents scénarios de la future demande.
2: Ouais, je préfère
1: se friser les cheveux.
0: Voilà, voilà. Et des babilis.
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2: Pour l'instant, j'ai... Oh là là, oui, mais oh là là, non.
3: Ah ouais, mais non.
2: Une info que je vais vous dire.
3: Ah ouais, mais non. Ah ouais, mais non.
2: Vous n'êtes pas prêts.
3: Ah ouais. Mais non.
2: Info culture, vous me dites si...

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2: Transport ferroviaire et parisien ne devrait subir finalement que de très nombreuses perturbations. Tout ça pour ça. C'est 10 jours qu'on nous font chier avec ça. Ouais. Au final, non, mais c'est vrai. T'as des gens qui prennent leur prédisposition. T'as des gens qui disent oh là là, ça va être dingue. Et puis le jour même, bah non, en fait, ça va. Non, mais...
3: Mais on l'avait dit hein, que c'était...
2: Oui, mais est-ce qu'on peut donner les vrais renseignements aux gens? Est-ce qu'il y a des gens qui s'organisent derrière?
4: Mais je pense que même ceux qui ont annoncé une grève ne savaient même pas s'ils pouvaient en faire une ou pas, tu vois.
3: Et Stouff, elle disait que dans les écoles, les instits et les profs, ils le disent la veille, quoi.
5: Ouais. Ils le disent pas, tout court, les élèves le découvrent.
2: Enfin, tu vas pas me faire croire qu'un prof, il sait pas qu'il va faire grève, tu vas pas me faire croire que ça lui prend 3
5: heures du mat. Ah oui, il doit savoir, évidemment, évidemment qu'il doit savoir.
2: Comment tu veux que les parents, ils se débrouillent derrière?
5: Le gamin, il se lève, il se pointe à 8h, bah non, ton prof, il est pas là.
2: Bref, légère perturbation pour la journée de mobilisation de la fonction publique. C'est moi Jean Castex, on va lui demander, c'est le patron de SNCF.
6: Chers voyageurs, attention, le boss Jean Castex va parler.
7: Eh bien, bonjour à tous, c'est moi le boss des cheminots, le king des rails, le roi du chouchou. Jean Castex, dites-moi ce que je peux faire pour vous, bande de bout en train ambulant de la bande FM.
4: Eh bien, bonjour Monsieur Castex. En fait, visiblement, la grève n'aura que peu d'impact sur les trains aujourd'hui, c'est ça?
7: Absolument.
4: Oui.
7: La grève, c'est pour les gens qui veulent faire grève.
4: Voilà. Oui,
7: bah voilà. J'embrasse un ami de Radio France qui a fait grève une fois dans le wagon-bar car il n'y avait plus de club sandwich.
4: Ah oui,
7: bah,
4: de toute façon, tout est bon.
7: Aujourd'hui, les trains circuleront, mais pas tous. Je vous fais la liste.
4: Attendez, on va noter.
7: À 9h12, un train partira de Paris pour Clermont. Mais attention, il s'arrêtera uniquement dans les gares dont le nom commence par la lettre M. C'est un nouveau concept.
3: Ah ouais, c'est spécial. Ouais.
7: 9h30, nous avons un Paris-Lyon, enfin Lyon en France, parce qu'à la suite d'une grève des aiguilleurs, il pourrait éventuellement finir à Turin. 11h45, un train partira pour Bordeaux.
4: Okay.
7: Il y aura bien des places, mais uniquement dans la locomotive. Les voyageurs seront priés de s'asseoir sur les genoux du conducteur.
3: D'accord, c'est noté.
7: 14h, un train Paris-Marseille circulera normalement. Enfin, normalement, il partira de Paris, mais arrivera à Dijon. Considérons que c'est déjà une belle performance. Et puis, il me faut de la moutarde pour mon rôti de porc de ce soir, donc autant que ça sert.
3: D'accord.
7: Et à 18h, dernier train de la journée, Paris-Strasbourg, départ confirmé, destination confirmée.
3: Ça, c'est bien, ça.
7: Mais nous ne savons pas encore dans quel sens il va partir.
3: C'est dommage.
4: D'accord, ouais, donc ça va quand même être assez complexe aujourd'hui pour avoir des trains, là.
7: Non, il faut juste s'organiser à l'avance, mais à la SNCF, avant de s'organiser à l'avance, faudrait déjà être à l'heure.
3: Oui, oui.
7: Voilà, donc malgré la grève à la SNCF, on continue de faire circuler les trains.
4: Bah merci.
7: Enfin, on essaie.
4: Oui.
7: Vive la SNCF, vive le chouchou, tout ça, tout ça.
4: À bientôt.
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0: Plaza au Brésil, qui a vendu sa Chevrolet Corsa classique pour acheter un iPhone 18 Pro Max.
1: Ah oui.
0: Il avait vraiment envie de ça. Alors, il a acquis l'appareil, il est rentré chez lui en bus, et là, à la sortie du bus, il a été victime d'un vol, perdant ainsi son téléphone qu'il venait juste d'échanger contre sa voiture.
2: Oh non, dur.
0: Il a été voir un agent de police, il a dit, mais qu'est-ce que je fais?
3: Qu'est-ce que je vais devenir, moi?
0: Et enfin, le troisième champion, le maire de Casseuil en Gironde, cette histoire, elle est fabuleuse.
2: Elle est magique, lui.
0: Il dirige sa ville depuis Djibouti. Oui. Il a été élu depuis quelques mois, il est parti vivre dans ce pays d'Afrique parce que sa femme. Sa femme a été mutée pour 3 ans, malgré son départ annoncé. Il l'a dit, hein, dans le journal local, le maire continue d'administrer sa commune de 400 habitants.
2: À 5000 km.
0: Oui, mais. Est-ce que finalement tu peux pas le faire quand même? C'est une vraie question.
4: Il
2: faut être sur place, quoi. Contrôler les pots de fleurs.
0: Il a pas serré les mains des vieux. Il a pas à les remettre des médailles.
1: Et les mariages.
0: Personne vient le saouler en lui disant, monsieur le maire, est-ce qu'on peut refaire ma route? Voilà. Et il dit que finalement c'est du télétravail. Mais moi je lui dis, t'as raison.
2: Mais il est bien, Djibouti, là.
1: Carrément.
0: Moi il appelle quand même régulièrement ses administrés.
2: Ah bon?
0: Il se fait passer pour Brad Pitt à l'hôpital pour leur prendre de l'argent.
5: Si ça passe. 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
2: Victoire des Français, 1-0, comme je l'ai entendu dans le studio, on aurait pu en mettre 5 s'il n'y avait pas eu autant de poteaux. Ben voilà,
3: oui.
2: But de Michael Olysée.
3: Ah, très, très beau but.
2: Tout le monde est content de ça, c'est vrai.
3: Oui.
4: Ah bah oui, bah par contre, il y en a un qui est moins content, c'est notre ami bourgmestre belge. Vous êtes là, allô?
5: Ah ça, allô, j'en dis, ah bah oui, hein. Ah ouais. Ça... Toi, j'en étais sûr, j'aurais parié.
4: Pourquoi?
5: Une roupette de... une rubignole, j'aurais mis sur la table.
4: Pour...
5: Je me la serais clouée, la rubignole, que t'allais m'appeler. T'es pas en grève, toi?
4: Ah non, on fait pas grève, on est là. Et on voulait prendre de vos nouvelles ce matin, comme ça.
5: Comme par hasard. J'ai envie de prendre de nouvelles.
4: Bah
5: si
4: oui.
5: Tu peux pas venir hier. Non, il peut pas venir hier. Tu viens ce matin.
4: Bah
5: et
4: oui.
5: Pourquoi? Je vais te dire pourquoi. Ne cherche pas à répondre, fais pas travailler ton petit cerveau de gréviste. Va faire grève, j'en dis, ton carburant.

0: Quand elle fait sa prestation, il y a le...
1: Je pense qu'avec ça, là, on peut gagner.
0: Voilà.
2: Non, mais t'es con, j'ai pas chanté.
0: Elle est magique, cette phrase. Tu sais, c'est comme quand tu, ta femme, tu fais le concours du plus beau chien du village, elle lui met un nœud rose avec des trucs.
1: Tu penses qu'avec ça, là, on peut gagner.
0: Ah, oui. Ta fille, elle doit faire un spectacle de fin d'année, elle doit être habillée en arbre, tu ne l'as pas en vert.
1: Tu penses qu'avec ça, là, on peut gagner.
0: Ah, tu veux faire rentrer Désiré Doué, bon, bah, c'est du Gary qui rentre.
1: Tu penses qu'avec ça, là, on peut gagner.
0: C'est un aplat comme ça. Bon, bah, énergie qui nous attendait, il y a eu quelqu'un d'autre qui est arrivé, les patrons ont dit.
1: Tu penses qu'avec ça, là, on peut gagner.
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0: hall de la police municipale. Ils ont été placés en garde à vue. Près de 300 000 personnes dans les rues de France hier pour défendre les salaires et demander des moyens pour la fonction publique. Elles étaient près de 5 000 à Nantes, 3 000 à Saint-Nazaire, 200 à Châteaubriant. Une journée marquée par des blocages de lycées aussi, 9 établissements en Loire-Atlantique. Les policiers ont utilisé des lacrymogènes devant le lycée Guistot à Nantes. Les partis de gauche comme le PS, les Insoumis ou Place Publique dénoncent leur utilisation sans respect des distances de sécurité devant cet établissement. Et après des débordements, la région Pays de la Loire va déposer plusieurs plaintes de son côté. En Mayenne, par exemple, un agent d'un lycée professionnel a été agressé. Des vitres ont été cassées au lycée Albert Camus de Nantes. Et parmi les images qui ont fait parler cette vidéo virale du maire LFI de Seine-Saint-Denis, en région parisienne, tout sourire à côté d'un feu de poubelle qu'il dit avoir tenté d'éteindre et d'éloigner des grilles d'un établissement avant d'être acclamé par des dizaines de jeunes. Bali Bagayoko est aussi pointé du doigt pour ses propos. La violence peut être légitime, mais chaque fois qu'on peut l'éviter, c'est mieux, a déclaré l'élu de Seine-Saint-Denis. 45 ans de cotisation au lieu de 42 pour la retraite, âge légal 65 ans, des exceptions prévues. Édouard Philippe a détaillé son projet pour la présidentielle dans une vidéo mise en ligne hier. Le candidat Horizon prévoit un plan épargne retraite obligatoire pour les salariés ouvert au premier contrat de travail. L'État donnerait 500 euros à l'ouverture. Au FC Nantes, la fin de l'ère Kita approche, très commentée sur les réseaux sociaux. Une option de vente signée avec Phoenix Sport Invest, dirigée par Paul Tavares, un conseiller sportif, autour des 100 millions d'euros. Un ciel gris avec quelques éclaircies, de la pluie aussi aujourd'hui avec un vent de sud à sud-ouest et des rafales à plus de 30 km/h. Il fait très très doux ce matin, plus de 20 degrés, mais cet après-midi, les températures vont baisser par rapport à hier, 22 à 23 encore prévus à Nantes, à Saint-Sébastien, à la montagne. Demain, temps plus ensoleillé avec moins de vent.
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0: Votre maison peut servir de décor à une comédie de Florence.

0: Ils vont faire des bébés entre eux.
1: Mais ça va coûter 20, ça va coûter 15 000 dollars.
2: Non, parce que tu les loueras. En fait, comme une bagnole, tu feras un leasing dessus.
1: Alors ça, j'y crois pas du tout.
3: C'est pour
1: tout
3: les pros,
1: le reste,
3: surtout.
1: Oui.
3: En premier, c'est pour ça sera pour les pros.
1: Il y aura pas un milliard de
2: pros dans les usines. Tu verras, ça ira super vite.
3: Quand tu vois les voitures électriques, ça a pris déjà tellement de temps.
1: On est gens. Il a raison. Voiture électrique, 10 ans pour les occuper.
2: Le truc, c'est que tout va s'accélérer à une vitesse donc vous n'êtes pas prêt.
3: Ah ouais.
2: Je vous invite à tout le monde à regarder le reportage qu'il y a sur Netflix.
1: Mais c'est pas parce qu'il le dit qu'il a raison et qu'il y aura un milliard de robots.
2: J'en sais rien, il y aura peut-être pas, il y aura peut-être 600 000.
1: Je vais poser la question à l'IA, qui me paraît plus fiable que toi, Pietre. Excuse-moi. Qu'est-ce qu'en pense l'IA aujourd'hui? Alors, réponds-moi.
4: Ne vous inquiétez pas, c'est des fake news tout ça. Les IA sont sous contrôle et aucun robot intelligent n'est actif à ce jour.
1: Eh ben voilà, très bien.

0: C'est quoi ce bordel?
1: Je sais pas.
0: Envoie la pub, envoie la pub.
1: Attends, j'essaye. Ouais.
2: Salut, c'est Franck Leboeuf.
3: Franck Leboeuf?
2: Oui, c'est moi. Oh merde. Oh putain, on est mal. L'IA prend le contrôle, les gars.
4: Ah, on est mal.
2: Ouais.
3: Sébastien Coé?
2: Non, non, moi c'est Manu. je fais l'émission. Que Sébastien Coé, c'est Rue Boileau. Vous verrez, il y a une panthère à la porte.
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4: Eh bien, bonjour à tous et bienvenue. Bienvenue sur Europe 2 et bienvenue dans les moins grosses têtes avec à mes côtés ceux qui pourraient faire partie du gouvernement. Ah. Elle pourrait être ministre de l'éducation, t'oublies la CEDI, tu prends une tarte ou un coup de pelle dans la tronche.
3: Voilà. Bonjour.
4: Lui ferait un bon ministre de la culture et de la communication, allant au plus près des Français pour les détendre en faisant des tirs mondois, Pietre.
5: Ouais, bonjour.
4: Bravo. À ses côtés, il ferait un bon ministre des sports.

0: Charlton dans ses cages, seul sur le terrain. Mais pourquoi était-il tout seul?
1: Il s'est trompé de jour.
0: Je l'ai entendu parce qu'on l'a déjà fait.
1: Il s'est trompé de jour.
2: Ah bon?
3: Ah ouais?
0: Eh ben oui.
3: Non, c'est pas ici que j'ai
0: entendu. Oh, si. Ah si.
1: Il s'est pas trompé de jour?
0: Ah bon? Non, on l'a déjà fait.
3: Il s'était trompé de stade?
0: Pas du tout.
3: Non, c'est une histoire de climat.
1: Ça me dit rien.
4: Oui,
3: de pluie ou de je sais pas quoi?
0: Non, c'est pas de pluie.
3: De neige?
0: Non, bah non.
4: Il s'est trompé de jour?
0: Non, il était bien là. Le match avait.
1: De verglas?
0: Non.
1: De brouillard?
0: Bon, en Angleterre, de brouillard, donc.
5: Il ne voyait rien.
0: Il n'avait pas vu que le match était terminé. Ils sont tous rentrés au vestiaire, sauf lui. Ouais, si on l'a fait. C'est un policier qui l'a retrouvé dans ses cages 20 minutes après la fin du match. Bonne réponse de Piette qui ne se souvenait pas qu'il l'avait fait. On termine avec une question d'un homme qui perd tout le temps. Monsieur, je passe de Touin à Toulouse. Le 10 août 1903.
3: À Touin à Toulouse,
0: 84 personnes sont mortes d'un incendie dans le métro parisien parce qu'ils ont préféré rester à l'intérieur plutôt que de s'enfuir. Pourquoi, d'après vous ?
5: Ah, il y avait un mec qui faisait de la musique.
0: Non,
4: une odeur, une odeur dégueulasse.
0: Non, en fait, ils auraient effectivement pu s'en sortir, mais ils sont restés. Ils avaient une bonne raison.
3: Il y avait des pickpockets sur le quai.
0: Non, on est en 1903. Donc,
5: il y avait des billets de banque qui étaient tombés ou ils voulaient ramasser.
0: Non.
1: C'est qu'ils pouvaient ils pouvaient pas du tout ressortir, peut-être avec
0: en fait,
1: les portes.
0: En fait, si, ils pouvaient ressortir, mais ils ont décidé d'eux-mêmes de rester. Parce qu'ils attendaient quelque chose qui n'est jamais venu.
1: Ah, le contrôleur contrôler.
0: Alors, c'est pas pour se faire contrôler.
3: C'est pour valider leur billet?
0: Non.
3: Et ils n'avaient pas pris de ticket.
0: Le train s'est arrêté, donc.
5: Ah bah oui, du coup, ils voulaient se faire dédommager.
0: Ils voulaient se faire rembourser le ticket de métro. Ça a pris trop de temps, ils sont morts. Bonne réponse.
4: Mais non,
3: horrible, cette scène.
1: Ah oui, c'est...
5: Ils mourront pas. Hein.
0: Moins vivant. mes chers moins grosses têtes, c'est fini pour aujourd'hui. On se retrouve jeudi prochain et sachez ceci. Tracy Chapman a un frère qui s'appelle Podé.
3: Podé Chapman, voilà.
0: Allez, merci, au revoir, à la prochaine.
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0: tout à l'heure on fera le top.
1: Bah tiens, reste là, on va peut-être parler de toi. Non,
2: dans la même veine, c'est aussi le meilleur ami qui fait un diapo de 30 minutes, qui prend l'intégralité des invités en otage avec des photos de la personne, la mariée.
3: Des photos de toi, gamin.
2: Tout nu dans la baignoire.
4: Tout nu avec la cousine dans la baignoire quand t'as 8 ans, tu sais. On va lui faire un bisou. Non.
0: Avec les commentaires, oh, j'étais tout fou.
1: Regardez, il avait déjà une petite zizi.
2: Autre chose à ne pas faire pendant un mariage, c'est boire trop vite dès le début au vin d'honneur.
0: Alors ça, je suis pas d'accord.
2: Il y en a qui vont trop vite dès le début, faut pas.

parc éolien en mer entre la Loire-Atlantique et la Gironde. Le point de jonction terre-mer est prévu à Préfaille. Raccordement du réseau Cordemais. Réunion d'information à 18h à la mairie de Préfaille. Le projet estimé à 4 milliards d'euros doit débuter en 2029 pour s'achever en 2034. Le tribunal administratif demande l'annulation de l'élection municipale de Couëron. Décision le 15 octobre prochain. Le socialiste Ludovic Joyeux, battu de 2 voix, a contesté l'élection du jeune maire de droite Axel Cazenave. Près de 300 000 personnes dans la rue hier pour défendre les salaires et demander des

0: Vincent Lessoux qui débarque à Vichy en 1940 s'est inspiré d'une histoire vraie. Enfin, notez que l'UGC Cinécité Atlantis fête ses 30 ans à partir d'aujourd'hui à Saint-Herblain pendant une semaine des avant-premières, des courts-métrages, des animations et des rencontres avec des équipes de films prévues.
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0: Un ciel gris avec quelques éclaircies et un peu de pluie aussi aujourd'hui avec un vent de sud à sud-ouest, des rafales à 30 km/h prévues. Il fait très très doux ce matin, plus de 20 degrés, mais les températures vont baisser par rapport à hier. Ce sera encore très agréable pour le dernier jour du mois de septembre, 22 à 23 degrés aujourd'hui à Nantes, à Sautron, à Bouguenay et à la montagne.

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4: Le bar de piètre vient d'ouvrir. Ouais. De quoi ça parle?
5: Ça va gueuler, là. Moi, je vous le dis.
6: Pourquoi?
5: Attendez, les Danois, ils peuvent pas s'occuper de leurs fesses, là?
7: Non, enfin, du moins de leurs zizi, plutôt.
5: Ah, t'es pas con.
8: Mais ils font chier, hein.
9: Les Danois, c'est encore un truc avec Trump?
5: Les Danois prennent Trump, c'est quoi le rapport? Rien à voir.
9: Vous voulez prendre le Danemark?
5: Non, c'est des trucs à la con.
9: D'accord, là, j'ai pas d'idée.
5: Eh ben moi, en tout cas, moi vivant, jamais.
7: Ouais, bah attends 10 ans, et tu seras peut-être même allongé.
5: Ah putain, oui, bah, oui. Oh là, j'y avais pas pensé à ça.
7: Si, bah moi, toi, heureusement, je suis là pour penser à ta place.
5: Oh putain, bah du coup, ça peut faire un...
10: Le climat, peut-être, au Danemark? Non, rien à voir avec le climat.
9: Je comprends rien.

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0: Briac, bon, il a tellement peur que son ex revienne pour lui demander de l'argent qu'il est parti vivre déguisé en loup dans les Ardennes. Pour passer inaperçu, il se déguiserait en chanteur de tragédie pour pas être embêté, car bon, personne fait chier tragédie, personne n'en demande jamais.
1: Est-ce que vous avez... retrouvé sa trace?
0: Oui, alors je l'ai retrouvé, c'est pas plus tard que dimanche soir, il était devant le film érotique, je cite, le jacuzzi du plaisir,
2: sur ses stars.
1: Et j'embrasse les copains de ses stars, bravo les chéris, c'est ouf.
3: Ça les douaniers, on les embrasse.
1: On va faire pareil, Barthé chez Quotidien pour faire de l'audience. Mais bon, lui, son jacuzzi, il n'y a pas de bulle, tellement il se fait chier. Bon, du coup, il est devenu quoi, le film de Stéphane?
0: Alors, il y avait tellement de monde qui regardait ce film, qui se noyait dans la masse et que personne ne l'a reconnu. Il aurait même dit, je cite, « Si j'avais su avant que ces stars diffusaient des films de boules le soir, je ne me serais jamais marié. » Bon, a-t-il raison, Cyril? Et la question qu'on se pose à ce jour.
1: Et aujourd'hui, il est où ce monsieur?
0: Alors, d'après mes informations, il attend dans les locaux de ses stars pour avoir le prochain film. Il aurait adoré la fin. Voilà.
1: Eh bien, on l'embrasse.
0: Contact.
1: Ben, merci. Merci, mon Michel. Merci, mon Michemouche. Pas de soucis, Michel. Tout de suite sur W9, le classement des good clubs électroniques préférés des Français. Vous faites pas chier, c'est Jean-Jacques Goldman qui est premier devant le Ragnarok et le goût grenade tropicale. Bisous, les chéris.
3: Bonne journée. Merci, Cyril.
4: Bisous, mon chéri. 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

0: d'un contrôle de police municipale. Ils ont été placés en garde à vue. Près de 300 000 personnes dans les rues hier pour défendre les salaires et demander des moyens pour la fonction publique. Elles étaient 5 000 à Nantes environ, 3 000 à Saint-Nazaire, 200 à Châteaubriand. Une journée marquée aussi par des blocages de lycées, 9 en Loire-Atlantique. Les policiers ont utilisé des gaz lacrymo devant le lycée Aristide Briand à Saint-Nazaire, mais aussi devant le lycée Guistot à Nantes. Les partis de gauche comme le PS, les Insoumis, Place Publique dénoncent justement l'utilisation de ces lacrymogènes sans respect des distances de sécurité devant le lycée Guistot. Robert Ménard, jugé à Montpellier cet après-midi pour avoir refusé de marier une Française à un Algérien sous le coup d'une obligation de quitter le territoire en juillet 2023. Le maire de Béziers a refusé l'an dernier le plaidé coupable proposé par le procureur de Montpellier. Il est donc convoqué cet après-midi devant le tribunal correctionnel. Au FC Nantes, la fin de l'ère Kita approche, très commentée sur les réseaux sociaux. Une option de vente a été signée avec Phoenix Sport Invest, dirigée par Paulo Tavares, conseiller sportif, autour des 100 millions d'euros selon West France. Parmi les sorties ciné du jour, très attendue Digger avec Tom Cruise qui va sauver le monde après l'avoir mis en danger. De nouvelles places en vente pour le concert de Placebo à Nantes, mercredi de la semaine prochaine, le 7 octobre. Vous pouvez les réserver sur auspectacle.fr. Brian Molko et ses musiciens se lancent dans une grande tournée en Europe et au Royaume-Uni pour les 30 ans du groupe. Enfin, le temps mitigé. Aujourd'hui, beaucoup de nuages, quelques éclaircies, un peu de pluie aussi. 22 degrés cet après-midi dans les rues de Nantes.
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0: À partir du mois prochain, vous

0: patate là.
1: Il fait une moquette. Ouais. Puis le mec il y va dans l'autre sens, puis il le remonte, tu sais, comme ça, à la verticale. Ça va l'équipe, vous allez bien?
2: Ça va et toi?
1: Pietro, Stouff, Corentin, salut. Pleine forme aujourd'hui. Moi le mercredi, je suis en pleine forme, je vais vous faire chier jusqu'à 18h.
2: Ah oh, bah alors là non.
1: Ah j'ai déjà chanté du début de soirée, machin et tout. Je veux dire, jusqu'à 18h, on est en... Oui, pourquoi jusqu'à 18h? Parce que tous les matins, nous sommes là entre 7h et 11h et on remet le couvert à 15h30 avec toute l'équipe après un petit passage à Europe 1. Pour, il y en aura pour tout le monde. J'ai l'impression que ça vous plaît aussi cette émission, ça me fait plaisir. Et donc nous sommes là jusqu'à 18h sur Europe 2, la France qui bosse et qui se lève tôt. Vous la découvrirez, le classement du Uber Eats Machine aussi, avec les plats que vous avez le plus commandés cette semaine. Il y a quoi qui rentre dans le classement, monsieur Corentin, aujourd'hui?
3: On a la côte de porc, le chou et on a les plats indiens.
1: Il y a le poulet tikka.
3: Ouais. Bah ça fait partie des plats indiens.
1: Ah oui, c'est vrai. C'est bon d'ailleurs.
0: Ah j'adore.
1: C'est très très bon. En fait, la bouffe indienne, c'est vraiment bon.
0: Et ça fait partie de ces trucs qui sont impossibles à refaire chez toi. Pourquoi ça n'a pas le même goût, mais c'est pas bon quand tu le fais.
1: Mais c'est comme la bouffe thaï.
0: Oui,
1: si tu veux t'amuser à faire des moules à la thaï chez toi ou des, si t'as pas les 50 ingrédients, l'huile qui va bien, la citronnelle, le sucre, parce qu'il y a un peu de sucre, le vinaigre sucré. Moi j'en ai fait une avec un copain qui m'a fait faire la cuisine chez lui la dernière fois. Je vous assure, j'ai mis 1 milliard de trucs dans la casserole. J'ai voulu retenir, je ne sais même plus ce que c'était.
0: Et à l'arrivée, c'était aussi
1: très
0: bon ou pas?
1: C'était très bon, mais c'est tous ces trucs que tu rajoutes que t'as pas, qu'on n'a pas naturellement dans nos placards.
3: Moi, j'ai des piles et tout, ça.
4: Piles de vidange. Ouais.
1: À la fin, je fais comme lui. Hein. J'ai pris le tiroir, c'est le tiroir à bordel. Qu'on a tous dans notre cuisine, j'ai tout mis dedans.
3: Le badge énergie qui marche plus.
1: J'ai mis un Energy Music Award dans le fond et tout. À la fin, ça avait un goût. Nous aurons tout à l'heure le son des réseaux spécial ado aujourd'hui. Normal, c'est mercredi. Et puis la Villa des animateurs reviendra sur Rendez-vous Inter Inconnu avec Tony Parker, je n'ai pas vu. Mais en tout cas,
2: j'ai vu un peu, ouais.
1: Alors
2: franchement, j'aimais pas trop le changement de présentateur avec Laurie Tillman. Et là, elle m'a fait délirer. J'ai adoré.
1: Vrai,
2: ah ouais, j'ai adoré.

0: Le train, tribu, l'avion, ouais. Il avait halluciné le gars en arrivant à Paris.
1: Bah, évidemment, les mecs, ils sont en pleine brousse et tout. Ils sont... Puis ils prennent des trucs au fin fond du bout du
0: bah, bout. Oui, c'est du bout, ouais.
1: Oui, c'est vrai qu'en même temps, s'ils vont à Limoges, ça a très peu d'intérêt. Vous connaissiez Limoges ? Non, je ne connaissais pas. C'est impressionnant. Et puis, on aura... qu'est-ce qu'on écoutera dans un instant ? Miley Cyrus, tiens, c'est ce qu'on va entendre sur Europe 2.
2: Bon. On l'a pas écouté il y a 10 minutes ?
1: Non, ça c'était Lady Gaga qu'on a écouté il y a 2 minutes, mais c'est vrai qu'il y a quelque chose. Dans la série, si on nous avait dit il y a 15 ans ou 20 ans, il y a 15 ans ou 20 ans, pour ceux qui nous écoutent, qui sont en voiture ou qui sont en train de se réveiller, on vous disait quoi il y a 15-20 ans ? Les énergies fossiles.

0: sont en voiture ou qui sont en train de se réveiller, on vous disait quoi il y a 15-20 ans? Les énergies fossiles, on n'aura plus de pétrole, il va falloir faire... Oui. On se rend compte que finalement... Il y a encore beaucoup de pétrole.
1: Il en reste, mais il y a.
0: Non, mais
1: ça va se tarir au bout d'un moment, mais il en reste. Ils en découvrent encore.
0: Ouais. Non, on nous a menti sur ce délire. Souvenez-vous, il y a 20 ans, on nous disait dans 20 ans, il n'y a plus de pétrole. Les puits de pétrole, il y en a encore plein partout qui sont pas vides. Donc on nous a menti là-dessus. Mais ça, c'est pas grave. On se disait l'essence va augmenter. Mais on n'avait pas vu venir un truc.
2: Ouais.
0: C'est qu'il y aurait des taxes sur des choses improbables. On se faisait taxer nos salaires, on se faisait taxer la voiture, il y avait la vignette temps, à l'époque. Oui. On se faisait taxer un peu partout, la TVA, bon, bah, c'est le deal, c'est normal. Sauf que là, budget 2027, vous avez vu les nouvelles taxes qui vont arriver?
3: Non.
1: Ouais, n'importe quoi.
3: Ah non, pas le moral tout de suite.
0: Taxe sur les produits sucrés, donc les gâteaux, les Kinder Bueno.
1: Ça, la limite.
3: Il y en a déjà un peu, je crois.
4: Il y en a déjà pour les sodas, notamment.
1: C'est hier, je suis allé chez McDo, il y a une petite taxe supplémentaire.
0: Il faut qu'on en remet. Contrat auto, bam.
3: Encore
1: ça, par contre.
0: Taxe. Les assurances, bam. Il y a une taxe qui retombe. Les autoroutes, comme si c'était déjà pas assez cher.
4: C'est ça, quand ça coûte une fortune.
0: Voilà, tout ça pour qu'il y ait des policiers planqués dans un truc sur le côté.
4: Et ils te remettent un flash par-dessus.
0: Attendez, les aéroports, il y aura une taxe supplémentaire.
3: Quoi, les aéroports ?
0: Et la télé payante. Oui, oui, la télé que vous payez, il y aura une taxe supplémentaire sur la télé payante.
4: C'est lunaire. Alors déjà que tu payes, non seulement tu payes, maintenant tu tapes de la pub sur les télés que tu payes.
0: Tu vas repayer.
4: Et tu repaieras une taxe dessus.
5: Ils vont faire une taxe sur la TVA bientôt.
0: Mais il y a déjà des taxes sur les taxes, les amis. Hey. Bien sûr. Bah, donc, pour toute façon, je vais vous dire, bientôt il y aura une nouvelle chanson du gouvernement pour la prochaine campagne.
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0: Et salut,
4: TVA, viens. Il n'a jamais été autant d'actualité, ce titre.
0: Mais t'as complètement raison. Allez, bienvenue, bon réveil, bonne journée. Les champions du monde de l'actu arrivent dans un instant. Je vous parlerai du prix d'un enfant. Et non, madame.
7: Même... Des conneries. Et ça repart.
0: Merci d'être de plus en plus nombreux à nous écouter, ça nous fait plaisir. Oui, vous venez peut-être d'une autre radio, vous ne nous connaissiez pas, installez-vous confortablement. Stou va gérer le café.
3: Oui.
0: Piette va chercher la touillette. Corentin, le petit lait supplémentaire. Moi, Vito va prendre les tartines. Et moi, je vous les beurre. C'est ça, le travail d'équipe.

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1: Champion du monde de l'actu à 7h13 aujourd'hui pour ce mercredi 30 septembre. On les a tous eus les fins septembre.
2: 31, ouais. 32,
1: 27, 33. 28, ouais, 29.
3: Il va jusqu'à 45 cette année, le mois de septembre.
2: Je peux plus. Et sur la paye, on le sent. Hein.
1: Ah bah non.
2: Ça tire un peu plus à la fin du mois.
4: Sans déconner.
1: Ouais. Ah bah écoutez, monsieur. C'est vrai que pour Corentin, c'est pas de chance parce que c'est le mois où il attend son truc parce qu'il doit meubler son appart. J'attends et c'est le mois le plus long de la Terre.
4: Non, ouais. C'est surtout que j'ai une date butoir, moi.
1: Ah, mais rassure-toi, février est plus court, ça va compenser. Champion du monde de l'actu, le premier, c'est un Américain millionnaire qui a été arrêté au Texas. Il s'était introduit par effraction dans plus d'une douzaine de maisons à travers le nord de l'État pendant 3 mois, d'après vous, pourquoi? Il est millionnaire.
3: Il est millionnaire, donc je sais pas.
2: Ah, ouais.
3: Pour squatter, juste.
5: Non, pour vérifier, pour se rassurer, pour vérifier ce que les gens ont chez eux.
3: Non, pour déposer de l'argent.
1: Le chatouilleur fou. Il allait chatouiller les résidents pendant qu'ils étaient endormis.
4: C'était ouais, pour planquer des trucs.
1: Il a été arrêté et libéré sous caution. Et pour l'instant, les gens ne comprennent pas très bien.
3: Son délire, ouais.
1: Voilà. Alors, monsieur, si vous m'écoutez, je voudrais savoir si vous faites une tournée vers le Touquet ce week-end. Ouais. Parce que ma chérie veut jamais me gratter le dos plus de 3 secondes. Mon portail est ouvert. Je fais un petit clin d'œil. Voilà.
4: C'est des chatouilles, c'est pas des papouilles.
1: Oui, bah, il me chatouillera, tape 3 fois à la porte. On se débrouille. Voilà. Notre second champion, une étudiante en sciences mortuaires de 23 ans. Ça déjà, c'est pointu. Hein. Qu'est-ce que tu... Bah non, à mon avis, il faut être
3: habillé. C'est pour apprendre à disséquer les cadavres.
1: Là. Non, mais ta fille, déjà, elle est habillée comme Mercredi Adams. Je pensais que tu veux faire. Ouais. Je veux faire les sciences mortuaires.
4: Ah. Elle a des posters de Jeffrey Dahmer dans sa chambre et tout.
3: C'est ça.
1: Non, mais c'est quand même particulier. Ah bah oui. Elle a été surprise en train d'extraire de la semence.

0: Écoutez bien. Il a tenté d'échanger son bébé contre 15 Big Mac. Alors, la caissière en chef a refusé, évidemment, d'accepter le nourrisson à la place de l'argent. Il lui a mis le bébé dans les bras. Il a sprinté jusqu'à l'arrière du comptoir. Il a pris des hamburgers sur le chauffe-aliment qui est derrière, avant qu'il y ait un employé qui vienne, qui l'assomme et qui le ramène à la police.
1: Il a quand même tenté de les manger, les prendre, les Big Mac.
0: Donc, un enfant, ça vaut
2: 15 Big Mac.
3: 15 Big Mac.
4: Ah, mais ça fait 100 balles à peu près, c'est pas mal. Hein.
0: Ouais,
4: au prix du Big Mac aujourd'hui.
0: Alors, je pense qu'il s'est rendu compte de sa connerie, le monsieur.
1: Ah bon, oui,
0: il est rentré chez lui avec le bébé. Et là, il l'a échangé contre une débroussailleuse Parkside. Sous garantie.
3: Ah bah oui, là voilà.
0: Dans le bon coin.
2: Voilà.
0: Là, c'est une meilleure affaire.
2: Là, c'est
0: une
2: meilleure affaire.
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0: Il est 7h17, vous rigolez avec nous, tant mieux, on reste là, la France qui bosse et qui se lève tôt arrive.
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2: Merci beaucoup, dans un instant Coldplay.

0: très bonne réponse. Mm-hmm. Qu'est-ce que le cockpit? C'est un zizi de pitbull, en anglais.
1: Ah, le cockpit. Ou de Brad Pitt.
0: C'est de la cocaïne pour que l'avion aille plus vite.
2: Ah oui.
0: Eh, bien sûr. Hein. Ou c'est l'espace réservé à l'équipage pour diriger l'avion.
3: C'est le petit espace réservé à l'équipage.
0: Et enfin, ma belle, qu'est-ce qu'une gouverne de profondeur? La femme de ménage de Bob l'éponge? Les sondages de Macron en ce moment?
1: Oui.
0: Ou c'est une surface mobile située sur l'empennage horizontal d'un aéronef qui sert à contrôler son orientation de haut en bas?
3: La dernière.
0: Ah, c'est bravo, tu habites où, Johanna? Dans quel coin de France?

0: Accorder les futurs parcs éoliens en mer entre la Loire-Atlantique et la Gironde. Le point de jonction terre-mer est prévu après faille. Le raccordement à Cordemais, réunion à 18h à la mairie. Le projet estimé à 4 milliards d'euros doit démarrer en 2029 et les travaux s'achever en 2034. Le tribunal administratif demande l'annulation de l'élection municipale de Couëron. Décision le 15 octobre prochain. Ludovic Joyeux et sa liste de gauche battue de 2 voix a contesté l'élection du jeune maire de droite Axel Cazenave. Le blocus des lycées hier, plus de 400 établissements dans tout le pays, un mouvement encouragé par les élus LFI. Devant le lycée Guistot à Nantes, les policiers sont critiqués par la gauche pour avoir utilisé des lacrymogènes sans respecter une distance de sécurité. Le budget de la Sécu sera présenté demain. Une nouvelle taxe anti-sucre concernant les produits alimentaires pourrait voir le jour. Elle rapporterait 200 millions d'euros par an à l'État. L'Hérault et le Gard en vigilance rouge aux pluies, orages, inondations. Météo France parle d'un épisode méditerranéen exceptionnel. L'Ardèche et la Lozère sont en orange. Les établissements scolaires sont fermés dans le Gard aujourd'hui. Une pointure du commerce sur le carreau. Après 130 ans d'existence, l'enseigne de chaussures André est placée en liquidation judiciaire. La fin d'une lente agonie pour cette entreprise dont le réseau a fondu de 180 magasins à une poignée de boutiques en quelques années. Le foot, la deuxième journée de Ligue des Champions féminine, Paris FC Arsenal. Ce soir, suivi d'OL Chelsea. Demain, les filles du PSG recevront les Belges de Louvain. Au FC Nantes, la fin de l'ère Kita approche. Très commentée sur les réseaux sociaux, une option de vente signée avec Phoenix Sport Invest, dirigée par Paulo Tavares, autour des 100 millions d'euros selon Ouest France. La rentrée de Marine, elle sera ce soir à 18h30 avec les Europe 2 Up Pop-Up Star. Marine présente aux côtés de Christophe Marceau. Elle lui fera des confidences. Elle jouera aussi quelques morceaux en live. Son nouveau single Tricheur vient de sortir. Son deuxième album est déjà bouclé et sa tournée reprendra dès cette semaine à Nantes. Rendez-vous le 21 mars au Zénith de Nantes, justement. Et donc, en attendant ce soir, elle sera sur Europe 2 à 18h30. Le temps tout de suite sur Europe 2.
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0: Il a fait très chaud cette nuit, des températures avoisinant les 22-23 degrés, mais dans la journée, ça ne va pas beaucoup bouger. 22 degrés environ à Nantes, Saint-Sébastien, Sautron et Bouguenay. Et dans le ciel, beaucoup de nuages, quelques éclaircies, un risque de pluie aussi. Le vent est orienté sud à sud-ouest, des rafales à 30 km/h prévues. Demain, le ciel sera plus ensoleillé. 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

0: donc de leur côté.
1: Oh là là là là.
0: Les sociétés disent que les péages d'autoroute seraient déjà taxés à plus de 50%. Donc quand ça vous coûte très cher, il y a déjà 50% de taxes. Bon, bientôt tu feras un Lille-Nice par l'autoroute.
2: Ouais.
0: Au moment de mettre ton ticket dans la machine à l'arrivée, tu vas entendre. J'ai gagné.
2: Les mecs vont arriver avec des bouteilles de champ.
0: Les gars, il a
2: j'ai
0: fait
2: un Lille-Nice.
0: Il a fait un Lille-Nice.
3: Avec, avec le petit bracelet VIP là, sur le
2: côté. Ouais, puis t'auras la bouteille qui descendra du plafond.
0: Ah, ça va être magique. Voilà. Bon, ouais, non, c'est vrai que ça coûte de plus en plus cher. Et puis hier, on a une bonne nouvelle, tiens. Hamza Ladouane.
3: Ah
2: oui,
0: petit merde, le gamin, vous savez qui était.
2: Qui raquettait les gens avec un pistolet à eau.
0: Eh bien, il a rejoint le blocus du lycée Turgot hier à Paris.
2: Ah, il a trouvé l'adresse.
0: Comment ?
2: Il a trouvé l'adresse.
0: Il a, oui, alors écoutez, bonne nouvelle pour les mauvaises langues. Il est donc retourné à l'école. Alors, ça commence par le blocus. Et il est sur la bonne route pour retrouver la classe. Donc,
3: et
0: tout ça.
3: Ils ont fait, mais c'est qui lui ? On l'a jamais vu.
0: Ah, c'est M. Ladouane. Tout ça. Et vous savez qu'il y a des profs qui ont été blessés.
2: Ouais,
0: il y a des,
2: ouais,
0: profs, ah, des profs qui ont été blessés hein, dans des manifs hier. Ça n'a pas, ouais, de sens, le but du jeu. Que les plus jeunes se fassent entendre, parce qu'on l'a tous fait, on a tous fait des petits... Bon, moi, à chaque fois que je l'ai fait, c'est parce que je ne voulais pas y aller à l'école.
2: Pareil,
0: mais que tu veux que te fasse entendre, faire entendre, oui, la violence n'a aucun sens. Voici, en tout cas, aujourd'hui, le Uber Eats Machine de 7h40. À la 14e place, Uber Eats Machine cette semaine. Il n'est pas souvent dans le classement, on en parle souvent. Stouff l'adore sur les pizzas, c'est toujours très étrange. L'ananas.

0: va?
1: Ok.
0: Tu fermes ta gueule pendant la nuit.
2: J'adore cette phrase.
3: Mais au moins, les parents qui gueulent carrément.
2: Mais ouais, tu peux le dire à tout le monde, ce que t'as envie de dire aux gamins qui pleurent dans le train ou dans l'avion.
0: Est-ce que tu peux fermer ta grande gueule?
2: Ce que t'as envie de dire à la personne qui mange son popcorn la bouche ouverte au cinéma.
0: Est-ce que tu peux fermer ta grande gueule?
2: Ce que j'ai envie de dire au portable de Piet quand il sonne pendant l'émission.
0: Est-ce que tu peux fermer ta grande gueule?
2: Ce que Piet a envie de dire à Coé le matin quand il arrive en chantant dans le bureau.
0: Est-ce que tu peux fermer ta grande gueule?
2: Ah, salut, il est 8h moins le quart. Vous restez là, la villa des animateurs arrive.
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0: va France Télé. On n'a pas fait grève hier. Ah, vous devriez, le carburant est trop cher, du coup vos taxis ne viennent pas vous chercher. Ah, ça ne va pas s'arranger. Je suis venu pour vous plumer. Bam ! Et là, c'est pas le président qui joue. C'est le fan de karaoké. Ah, ah j'adore.
1: Eh bien, monsieur le président, avant de nous plumer, vous allez devoir tenter de compléter les paroles du titre de Dave du côté de chez Swan. Est-ce que vous êtes prêts ?
0: Oh, j'adore Dave. Il m'excite. Ah bon ? Dodo, on dirait Brigitte. Oui, je suis prêt. Je vais

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12: Bienvenue sur Europe 2, bienvenue à vous tous, merci de nous avoir choisi. 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La météo et l'actu.
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13: Bonjour, après une nuit très très douce, baisse des températures dans la journée, ciel gris aujourd'hui avec un peu de pluie, la météo détaillée après le flash. Bilan touristique stable cet été en Loire-Atlantique par rapport à l'an dernier, malgré la canicule et des températures qui ont dépassé les 40 degrés, 10 millions de nuitées enregistrées, c'est légèrement moins que l'an dernier, mais plus de la moitié des vacanciers ont moins consommé, moins de resto, moins de shopping. Deux faux chauffeurs de VTC de 35 et 39 ont été arrêtés dans la nuit de lundi à mardi à Nantes lors d'un contrôle. Ils ont été placés en garde à vue. Près de 300 000 personnes dans les rues hier pour défendre les salaires et de demander des moyens pour la fonction publique. Elles étaient près de 5 000 à Nantes, 3 000 à Saint-Nazaire, 200 à Châteaubriant. Une journée marquée aussi par les blocages de lycées. Près de 400 dans tout le pays, 9 en Loire-Atlantique. Les policiers ont utilisé des lacrymogènes devant le lycée Aristide Briand à Saint-Nazaire, mais aussi devant le lycée Guistot. Les partis de gauche comme le PS, les Insoumis ou Place Publique dénoncent d'ailleurs leur utilisation sans respect des distances de sécurité devant cet établissement. Le lycée Guistot encore bloqué ce matin. Robert Ménard jugé à Montpellier cet après-midi pour avoir refusé de marier une Française à un Algérien sous le coup d'une obligation de quitter le territoire. C'était en juillet 2023. Au FC Nantes, la fin de l'ère Kita approche, très commentée sur les réseaux sociaux. Une option de vente a été signée avec Phoenix Sport Invest, dirigé par Paulo Tavares, conseiller sportif, autour des 100 millions d'euros selon Ouest France. Parmi les nouveautés ciné du jour, Digger de Tom Cruise, méconnaissable, qui va sauver le monde après l'avoir mis en danger. Film catastrophe burlesque du réalisateur mexicain Alejandro González Iñárritu.

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1: Radio.
0: 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Noël qui arrive. Hein.
2: Oui.
0: Commencez à mettre de côté pour Noël. Le top de Stouff à 8h30, ma Stouff.
3: Les signes qui montrent que t'es une mauvaise personne.
0: Ah. Très bien. Et puis, tendance beauté. Je vous donnerai une nouvelle tendance beauté, Beauty Sky Mascara,
2: yes.
0: Tout à l'heure aux alentours de 8h40. Et puis, j'enquête exclusive, notre journaliste, pour terminer l'heure. On va enquêter sur quoi tout à l'heure?
4: L'Oktoberfest.
0: Ah, le rendez-vous des amateurs de la bière.
2: Ça se finit ce week-end. Là.
0: C'est à Munich, non?
2: Oui,
4: c'est ça.
0: Des scientifiques ont trouvé un moyen assez inhabituel de rendre le béton plus fort en utilisant des matériaux fabriqués à partir de déjections humaines. C'est tout, wow. Regardez.
2: Alors ça,
0: hier, voyage en terre inconnue.
3: Oui, et bien ils ramassaient de la bouse de je ne sais plus quel animal c'était pour justement construire leur toit.
0: Ça doit être de la vache ou du gnou. Hein.
3: Oui, c'était ça. Ouais,
2: mais
3: ouais.
2: Est-ce qu'il y a des pays où ils se servent des bouses de vache, ils les font sécher et ils s'en servent de cendres pour le barbecue de Brest, pour le barbecue.
0: Et oui, ça mène un peu de fumée à la merguez.
2: Oui.
0: Eh bien écoutez, les chercheurs de l'université de Jaipur et de l'université d'État de Louisiane ont converti des boues fécales traitées en biochar, en les séchant, en les chauffant à moins à 450 degrés dans un environnement à faible teneur en oxygène. Faible teneur. Mmh. La poudre riche en carbone résultante a été ensuite utilisée pour remplacer une partie du ciment dans le béton.
2: Mmh.
0: Lorsque 10% du ciment est remplacé par ce caca en poudre,
2: ouais.
0: Le béton a montré une augmentation de 21% de sa résistance à la compression.

0: Comment ça? Donc on a la réaction du maçon hein, qui a coulé la dalle hier soir.
1: Mais qu'est-ce que c'est que cette matière? C'est de la merde.
0: Et oui, on a la réaction du gravier hein, qui va se retrouver mélangé avec les matières fécales.
2: Non, on veut pas.
0: T'as pas le choix. On a la réaction du premier hein, des premiers invités qui vont visiter les appartes.
3: Tu pues du mur.
4: Tu pues du mur.
3: Tu pues du mur.
0: T'as pas l'air.
4: Tu pues du mur.
3: Tu pues du mur.
0: Et puis on a la réaction également de Xavier Dupont de Ligonnès.
5: Oh non.
0: Quand il a coulé la dalle.
6: Et j'y mettrai mon père, ma mère.
0: Ça va.

0: de Ligonnès, quand il a coulé la dalle.
1: Et j'y mettrai mon père, ma mère, mes frères et mes sœurs. Ça serait le bonheur.
0: Mais ça va, ouais, bah tout le monde avec moi. N'importe quoi.
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0: Eh bien, bonjour à tous. Bonjour Maryse.
1: Bonjour Pierre.
0: Et bonjour chers auditeurs, chers auditrices de la radio Europe 2. Bonjour Maryse.
1: Bonjour Pierre.
0: Chers téléacheteurs et chères téléacheteuses, on vient de voir Maryse.
1: Bonjour Pierre.
0: Parce que dans ce nouveau télé-shopping spécial auditeur de Cohésion Europe 2, Maryse. Oui, bonjour Maryse.
1: Oui, bonjour Pierre.
0: Qu'allons-nous vendre ce matin, Maryse?
1: Alors, je vous donne cela tout de suite, Pierre. Voici le maillot de sport.
0: Ah,
1: Pierre, attrapez.
0: Un très, très beau maillot. J'ai absolument rien à foutre, Maryse. Est-ce que j'ai peut-être avoir des maillots de foot? Un maillot de quelle équipe? Tout le monde s'en fout, là. Les 100 Toto. Les 100 Toto. Les 100 Toto. Les 100. Les 100 Toto. C'est Toto aux toilettes. Les 100 Toto.
2: Je ne l'ai pas.
1: C'est San Antonio, une équipe de NBA.
0: Ah, merci, Maryse.
1: De rien, Pierre.
0: Un maillot de NBA qui appartient donc au. Joueur français.
1: Oui, le grand.
0: Victor.
2: Ah ouais,
0: bah
2: non.
0: Wembababou.
2: Ça va être long, là.
0: Victor Wem. Bananinininanana. Victor Wem. Wem patatata. Victor Tongatata. Le nom de Dieu, c'est pas possible, je n'y arrive pas ce matin. Qu'est-ce que j'ai? Victor, fais pas ci, fais pas ça, fais caca. Victor. Victor Wembou Bananinana. Victor, il y a du soleil, il y a des nanas, tire là, tire là.
1: Oh non, Victor Wembanyama.
0: Écoutez, bon, bref, je m'en fous totalement.
1: Ah d'accord.
0: Maryse, je vous propose d'enchaîner, bonjour Maryse.
1: Bonjour Pierre.
0: Par un nouveau maillot.
1: Alors, le voici Pierre, c'est un maillot de l'équipe de France de football et c'est celui de Dayo Upamecano.
3: Ah, vous avez bien entendu là?
0: L'équipe de France.
1: L'équipe de France, Pierre.
0: C'est vrai,
1: Pierre?
0: L'équipe de France.
1: Ouais.
0: Magnifique Maryse.
1: Voilà.
0: Un maillot bleu et rouge avec un coq, deux étoiles dessus, il est beau, il est neuf. Il a le numéro 4, celui

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0: Bravo mon ami, c'est la bonne réponse. David. Comment il va mon David?
1: Ça va super, c'est pas correct.
0: Où est-ce que t'habites David? Raconte-moi tout.
1: Millia-Forêt.
0: Ouais, très bien, très bien. C'est dans le 91, Millia-Forêt.
2: Ah oui.
0: Très bien. Qu'est-ce que tu fais comme boulot?
1: Je suis pompier.
0: Ah,
3: toi, t'es bien essoufflé pour un pompier. Ouais.
0: Ça fait longtemps que t'es pas monté en haut de l'échelle, toi, non?
3: Les gars, je fais que le rez-de-chaussée.
4: Bon, là, il est en train d'éteindre un feu.
0: Ouais, Corentin, il a raison. Toi, tu veux tirer pas me sauver les gens.

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0: je pense que 99,9% des parents réagiraient comme ça en disant espèce de merdeux, je t'envoie à l'école, que tu sois pas content et que tu contestes, ça c'est normal, ça peut être ton droit s'il y a des choses qui ne vont pas. Si tu crois que tu vas avoir plus de sous en démontant une poubelle, tu crois que tu vas apprendre le français en démontant une poubelle.
1: Enfin, tu verras. Je pense qu'ils s'engrènent les uns les autres, c'est les mouvements de foule.
0: Je crois que t'as raison. Tu t'engrènes, les mouvements de foule et les réseaux sociaux. Tout le monde filme, donc les mecs disent je fais ma trend, je vais faire mon truc. Ça aide beaucoup ça aussi. Je sais pas dans quel sens ça aide, mais bon. 8h30, news, météo dans un instant, top de stouf. A tout de suite, ne bougez pas.
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3: Bonjour, une douceur presque moite ce matin en Loire-Atlantique, mais dans la journée nous aurons un peu moins chaud. La météo détaillée dans un instant. RTE présente ce soir à Préfailles le projet GILA, liaison électrique sous-marine de 320 000 volts destinée à raccorder les parcs éoliens en mer entre la Loire-Atlantique et la Gironde. Le point de jonction terre-mer est prévu à Préfailles. Le raccordement au réseau à Cordemais. Réunion d'info à 18h à la mairie. Une réunion est aussi prévue début novembre à Cordemais. Le projet estimé à 4 milliards d'euros débutera en 2029. Les travaux s'achèveront en 2034. Le tribunal administratif demande l'annulation de l'élection municipale de Couëron. La décision sera rendue le 15 octobre prochain. Le socialiste Ludovic Joyeux et sa liste ont été battus de 2 voix. Il a contesté l'élection du jeune maire de droite Axel Cazenave. Le blocus des lycées hier, plus de 400 établissements dans notre pays, un mouvement encouragé par les élus LFI. Devant le lycée Guistot à Nantes, les policiers sont critiqués par la gauche pour avoir utilisé des lacrymogènes sans respecter de distance de sécurité. Guistot encore bloqué ce matin. Et après des débordements en région Pays de la Loire, la région va déposer plainte de son côté. En Mayenne, par exemple, un agent d'un lycée professionnel a été agressé. Le budget de la Sécu sera présenté demain. Une nouvelle taxe anti-sucre sur les gâteaux, les bonbons et autres pâtes à tartiner est prévue. Elle rapportera

0: qui lui a rapporté 2 millions d'euros.
1: Ouais, dit c'est un gamin qui. Voilà.
0: Pas son nom.
2: Mais je crois que c'est des lettres sur son compte, là, ce gamin, c'est DRX, quelque chose.
1: Bon, en tout cas,
0: d'accord, c'est pour ça.
1: C'est très très bien. La chanson, elle a 10 ans. C'est ça, c'est ça qui est marrant. On dit un petit bonjour à toutes ceux et toutes celles qui nous laissent des messages.
3: Et coucou à vous.
1: Coucou madame. Coucou.
3: Je suis en vacances en Croatie.
1: Oh,
3: les bonnes choses ont une fin. Nous sommes à l'aéroport, direction Lille. Nous avons passé de formidables vacances. J'ai eu le plaisir de pouvoir vous écouter également. Je vous fais plein de bisous.
1: C'est gentil.
3: À bientôt.
1: Même quand vous partez en vacances, partez avec nous. On prenait l'appli Europe 2 ou n'importe quelle appli de streaming. Vous nous écoutez sur Deezer, sur ce que vous voulez. Vous mettez Europe 2. Vous nous avez dans le monde entier. Ça fait partie des trucs que j'aimerais bien voir, la Croatie.
0: Oui.
1: Pareil que c'est très très bien.
0: Oui.
1: De plus en plus, de plus en plus cher. Hein.
0: C'est ce que j'allais dire.
1: Ça y est, hein, c'était il y a 10 ans, ça valait le coup. Il paraît que là, ça y est. Hein, c'est le carnet de chèques d'Ibiza. Hein.
4: Par contre, le Croatie-Lille, il faut un petit sas de décompression. Là.
1: Non, il n'y en a pas.
4: Il n'y en a pas.
1: C'est-à-dire que même les hôtesses de l'air disent toutes nos condoléances en sortant. Elles ne disent pas, vraiment, parce qu'elles disent,
0: vous allez voir,
1: ça pique un peu. Moi, j'aimerais bien faire Capri aussi. On en parlait.
5: Oui, ce matin, je l'ai fait, moi, Capri. C'est très joli.
1: Pareil, voilà. Ça fait partie des petites destinations comme ça qui ne sont pas très loin. Et il y a des très belles choses en.
5: Les enfants, ça sert à rien, mais tu peux aller avec chérie, tu loues un petit scooter, il y a plein de trucs où tu peux louer un petit scooter, tu vas te promener dans les hauteurs et tout, c'est super mignon. J'adore.
1: C'est vrai qu'elle est là-bas avec ses enfants, ça n'a aucun intérêt.
5: Ah oui, mais après, ça fait partie des destinations. Bon,
1: c'est amoureux.
6: C'est assez cher aussi. Hein, c'est l'île la plus payée pour de Naples. Hein.
1: Les hôtels à Capri, je pense que. Boum,
5: Déjà.
1: Tu me sens, monsieur à l'argent. Hein. Dans un instant,
5: non, c'était à l'époque.
1: Dans un instant, le tendance beauté du jour. Si vous ne savez pas quoi mettre sur votre crème, je vous expliquerai un truc dans le ah oui, mais non du jour. Et puis, j'en

0: Ils vendent moins.
1: Oui, mais ça ne veut pas dire.
0: C'est, bah, si.
1: Ils se plaignent pas en disant donnez-nous de l'argent parce qu'on est malheureux.
0: Non, non, la grande distribution se plaint. Les chiffres d'affaires ne sont pas les mêmes qu'avant. Non, non, non.
1: Ah oui.
0: C'est pas bien pour tout le monde. Non, bah, évidemment.
1: Mais y a des groupes qui vont pas bien. Genre,
0: les gens remplissent moins les caddies, vous avez bien compris que ça veut dire que derrière, ça fait moins de chiffre d'affaires. Mais encore une fois.
2: Il y a des pays
0: c'est
2: où ça
0: pas la tendance
2: beaucoup.
0: De ce que je vois chez les patrons d'hypermarché, c'est ça que je veux dire.
2: Il y a des pays où ça se fait beaucoup, par exemple au Canada, parce que tu as ton salaire deux fois dans le mois. Et donc, du coup, tu peux pas te payer. Tu as une machine à laver achetée avec une moitié de salaire, tu peux pas te la payer. Donc, tu as ce système-là. Mais les gens sont éduqués dès la naissance à ce système-là.
1: Mais que nous, là, c'est une catastrophe.
0: Pas ça.
1: Ouais.
0: Je vous conseille un truc. Ne faites pas ça parce que ça sent le dossier de surendettement à Noël.
1: Hein. C'est ça.
3: Si vous pouvez. Tu ne le verras pas tout de suite sur ton compte. Donc, forcément, quand tu vas regarder ton compte, tu vas continuer à dépenser. Puis, le jour où tu vas avoir la dépense, tu vas dire ah putain, j'avais oublié.
0: Et le jour où tu dois rembourser la CAF, un machin, un truc, parce qu'on vient de ponctionner, tu te diras ah mince, j'ai ça en plus qui va tomber. Voilà, donc, non, c'est l'enfer.
1: T'imagines à Noël, là
0: Noël, comme il va être compliqué, si les prélèvements arrivent, ça veut dire que les enfants qui auront commandé une petite sirène ou Nemo à Noël, qu'est-ce qu'ils vont avoir? Qu'est-ce qu'ils vont avoir, Stouffsy? Une boîte de thon. Et l'avantage, c'est qu'il y a un peu les deux dedans.
4: C'est horrible.
0: T'offriras une petite boîte de thon, tu diras, tu vois, mon chéri, regarde, dedans, il y a la petite sirène et il y a Nemo. Le top de Stouff, on est parti.
4: Bah toi, ça aurait pu faire partie des signes qui montrent que t'es une mauvaise personne.
0: Oh bah c'est horrible. Tu commandes des Nemo, bah te plains pas, il est dedans.
1: Mange-le.
4: On a la personne qui te laisse un vocal de 5 minutes. Mais pourquoi tu fais ça si c'est pas pour me faire chier? C'est un vocal, mais les longs vocaux, c'est pas possible.
0: Le fais moi des fois.
1: Et moi le problème, c'est qu'au bout d'un moment, quand j'ai des vocaux comme ça,
3: je réponds
1: à la personne.
3: Ça m'est arrivé.
4: Il y en a, j'ai eu ça. Je te jure, c'était le podcast. J'étais en train d'écouter un podcast, quoi. Je peux pas, mais faites pas ça.
2: C'est vrai qu'on écoute en fois deux maintenant, moi j'écoute en x2.
0: Oh et le pire, c'est quand t'entends la vraie voix de la personne, fait c'est bizarre cette voix.
4: Mais le pire, c'est qu'elle dit je te laisse un message parce que si je t'appelle, ça va être un peu plus compliqué. Bah non, en fait, parce que tu me poses des questions, donc je suis obligé de te
0: mais
4: répondre.
0: Mais t'as raison,
4: ça aurait été plus simple.
0: Mais une mauvaise personne pour ça, c'est peut-être un peu dur quand même.
4: Ouais, d'accord.

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0: de touristes viennent boire de la bière et certains repartent avec beaucoup plus que prévu. Car après 6 pintes, 7 saucisses et une confiance en soi totalement injustifiée, certains pensent avoir rencontré la femme de leur vie. Le problème, c'est qu'au réveil, la lumière du jour fait parfois office de contrôle technique. Cette magnifique blonde croisée hier soir, un type déguisé en reine des neiges bourrée. Cette bombe qui lui faisait de l'œil, c'est Bernard, 52 ans, vendeur de pneus. Et celui qui jurait avoir ramené une créature sublime dans sa chambre, il découvre au petit matin qu'il a passé la nuit à côté de la mascotte sans savoir que c'était sa sœur dessous. Oktoberfest, quand l'alcool transforme Bernard en Brad Pitt et Brad Pitt en biquette, c'est bientôt sur ses stars.
1: Ça donne envie de regarder. Mais alors, on va terminer, j'enquête exclusive, évidemment, par le portrait de la semaine.
0: Dans le portrait de la semaine, il s'appelle Didier. Didier, cette fête n'a rien d'exceptionnel chez lui. C'est Oktoberfest toute l'année. Au réveil, pas de café, une 1664. À 10h, une Kronenbourg. À midi, une chouffe avec le déjeuner. À 16h, une petite lèvre pour patienter jusqu'à l'apéro. Et le soir, Didier passe aux choses sérieuses. Triple carmélite, Grimbergen, puis une dernière 1675. Enfin, une dernière parmi les 6 dernières. Chez lui, le frigo est tellement rempli de bière que même le beurre est bourré. À force, son organisme s'est adapté. Son sang, c'est probablement de la Kronenbourg. Et aujourd'hui, Didier ne rote même plus. Il fait pchit. Quant aux flatulences, après 3 ans de consommation intensive, quand il pète, ça fait de la mousse. Le portrait de Didier qui mousse quand il a chaud, c'est dimanche. Dans 7 à 8, sur...
1: C'est ça, l'alcool et la santé, merci Jean-Claude.
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1: Salut, c'est Europe 2 que vous écoutez, voici Dua Lipa. Didier de l'amour est dans le pré à trouver l'amour. Il a trouvé l'amour, on en parle dans un instant.

0: deux jours. Une que j'ai faite où sur
1: enfin,
0: les
1: t'en parles depuis deux jours du coup.
0: Non mais sur les petits patrons. Mmh. Une que j'ai faite sur les petits patrons qui est sur oui. qu'on a fait sur Europe 1 où je croise que des gens qui me disent merci d'avoir parlé de nous etc. Donc ouais ça fait partie des choses ça c'est pas que ça marche et là on me parle de la chanson Tatouffe m'étouffe qu'on a fait découvrir à Monsieur Pro de Francky Vincent et j'ai des demandes lunaires. J'ai Pano par exemple qui me dit Coé, je suis en train de parler à mes collègues de la chanson de Francky Vincent quand t'atouffes trois petits points. Tu peux la repasser. Alors pour ceux qui ne connaissent pas ce chef-d'œuvre musical de Francky Vincent.
2: Quand t'atouffes m'étouffe, quand t'atouffes m'étouffe, quand t'atouffes m'étouffe.
0: C'est un truc de ouf. Eh oui, eh oui. Quand t'atouffes m'étouffe. Quand t'atouffes m'étouffe. Eh oui, bien sûr.
2: Quand t'as touffe,
3: m'étouffe.
2: C'est un truc de ouf.
3: Enfin, les rimes,
0: ah, Francky Vincent, bah, faut faire rime étouffe avec.
1: La poésie.
0: Ouais, bah, c'est du Molière. Hein.
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0: Jean de La Fontaine. Dans deux minutes, il sera 9h.
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0: Salut, il est 9h.
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0: Bienvenue dans la seule émission radio qui vous réveille tous les matins entre 7h et 11h. Je m'appelle Coé, les news, la météo et dans un instant peut-être vos vacances à la montagne.
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14: Bonjour, un ciel gris avec un peu de pluie aujourd'hui en Loire-Atlantique. La météo détaillée après le flash. Attention, un accident pont de Bellevue, ça bouchonne depuis la porte de Saint-Sébastien au sud. Et ça bouchonne aussi encore à cette heure-ci. Périph' Est, porte de la Chapelle et porte de la Beaujoire et entre la porte des Sorinières et le pont de Cheviré. Les bouchons justement à Nantes, Ouest-France fait le point ce matin jusqu'à 100 000 véhicules par jour sur le périph'. Des ponts saturés, titre Le Quotidien, les entrées de la ville en bout. Les travaux n'arrangent rien. Un automobiliste de Saint-Sébastien, par exemple, met une heure en heure de pointe pour parcourir 20 km et se rendre à son travail.

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2: Quand t'as tout fait tout.
3: Ah, on a relancé Francky Vincent, ouais. C'est un truc de ouf. Quand t'as tout fait tout. Quand t'as tout fait tout.
4: Voilà. N'oubliez pas les paroles.
3: Ah ouais. Bloquez les paroles quand t'étouffes. Je dirais m'étouffe, Dagui. M'étouffe, vous avez dit m'étouffe. Et c'est la bonne réponse. Bon, salut à tous. 9h04, Stouff n'est pas là parce qu'elle est en train de préparer. Hier, elle n'a pas arrêté de nous saouler en disant « J'ai vu, voyage en terrain inconnu, c'est super. » On lui a dit « Écoute, donne-nous les meilleurs extraits. » Donc là, elle est en production. En train de sortir les meilleurs extraits pour ceux qui n'ont pas vu, comme moi hier soir.
5: Moi, je le regardais en replay, je pense.
3: Nous en reparlerons dans un instant. Jamais de la vie. Jamais de la vie que vous ferez regarder cette émission en replay. Alors,
4: on t'a jamais proposé, toi?
3: Non, ça me fait chier. Bon. Ouais. Mais j'aime les gens. Donc tu m'emmènes. T'as pas... En fait.
6: Oui, mais toi, on t'emmène dans une salle de sport, ça marche, quoi. Oui,
3: mais
6: voilà.
3: mais en fait, je trouve que c'est vachement bien.
6: Basic Fit.
3: C'est vachement bien, mais je trouve qu'il y a. Enfin, j'aimerais bien, moi, faire une émission de rencontre un jour. Mais rencontrer des gens normaux.
6: Ouais.
3: Vous voyez ce que je veux dire? C'est les émissions où tu vas regarder des gens, des aborigènes, en disant « Oh là là, oui. Vous n'avez pas des shorts et vous ne connaissez pas Zidane. »
6: Oui, c'est tu voudrais faire vivre ma vie,
3: oui,
6: en fait.
3: Mais non, ce n'est pas faire le métier des gens, c'est, je trouve que remettre des gens à l'honneur tous les jours et partager un peu de leur quotidien, ouais. C'est sympa. Des gens de tous les jours, des éleveurs, oui. Et voilà, je trouve qu'il y a plein de choses enrichissantes à savoir et dans des tas de métiers.
6: En immersion.
3: Ouais, et t'as pas besoin d'aller à l'autre bout du monde. Évidemment que c'est bluffant.
5: On a le nom, d'aller avec France qui bosse et qui se lève tôt.
3: Bah ouais, oui. Mais c'est évidemment que je suis des chasseurs.
6: Tu vas aller conduire une moissonneuse-batteuse.
3: Ouais,
6: en gros.
3: Bah, je le fais déjà. Bah ouais. Non, mais voilà, c'est pas le genre d'émission qui me ferait kiffer. Bah, même si c'est bien, je comprends que ce soit bien d'aller voir un trappeur en Alaska ou des gens qui mangent des graviers dans certaines régions du monde. Mais c'est pas ce qui me.
4: Mais tu vois, ce qu'il devrait faire, c'est faire les making-of aussi, voir comment les mecs ils remontent les télés, les box et tout, une fois que tout le monde est parti.
6: Ouais, c'est ça.
4: Ils remettent la bagnole.
6: Ça doit être chiant pour eux.
3: C'est le mec qui sort de son pagne, son iPhone, fait, c'est bon, je peux reprendre.
6: Oh, dis donc, un chat qui joue de la trompette.
3: Vous savez que c'était Claude Lelouch, si je dis pas de bêtises, qui avait raconté ça, vous savez, le cinéaste.
6: Oui. Il avait

0: Dans les centres-villes.
1: Si, dans les centres-villes, vous allez avoir du mango, du Zara. Vous allez avoir des rues, vous prendrez la rue de Dijon, vous la mettrez à Marseille, vous la mettrez à Lille, vous la mettrez à machin.
2: Mais
1: vous aurez, vous aurez une rue avec toutes ces enseignes que vous retrouverez partout dans le monde, c'est-à-dire vous irez à Belfast, à New York, machin, vous aurez les mêmes trucs, et quand vous sortirez des petites rues d'à côté, vous aurez les rues qui seront des enchaînements de kebab et de testi crusti, c'est-à-dire que vos rues, elles vaudront zéro, parce que vous aurez acheté dans un endroit joli, et puis votre rue va se transformer en rue des kebabs, rue de la soif et rue du testi crusti.
2: Mais alors,
1: parce qu'il n'y a que ça qui s'ouvre en ce moment, et il n'y a que ça qui tient.
2: Mais pourquoi le Zara et Mango, ça marche, et que les marques françaises, elles ne fonctionnent pas?
1: Parce qu'ils ont un système. Ils ont un système de fabrication qui est de moins en moins cher. Malgré tout, leur prix, ils sont bien implantés. Donc leur prix monte chaque année. C'est-à-dire que le jean que tu as acheté 29 euros, il n'est plus à 29 euros.
2: Non,
1: le petit t-shirt que tu as acheté à 6 euros, regarde bien, il n'est plus à 6 euros. Mais la marque, elle est implantée et ça prend 2 euros par an.
2: André s'était implanté en France, justement.
1: Oui, mais les coûts de fabrication, Pietro. Quand tu t'appelles Zara, tu ne fabriques pas au même prix parce que tu ne fabriques pas au même endroit.
2: André, je ne pense pas qu'il fabriquait en France.
1: Je pense que si.
3: Il était tout seul, déjà.
1: C'était une entreprise de l'Est de la France, si je dis pas de bêtises.
4: Du côté de Nancy, à la
1: base. Du côté de Nancy, je pense que si. Alors peut-être qu'à un moment donné, ils ont fait faire des semelles à d'autres endroits, mais je pense que si.
4: Et puis les volumes aussi, Zara, ils n'ont pas le même volume. Enfin, tu fais descendre les prix dès que tu fais du gros, gros volume.
1: Bon, écoutez, voilà, donc c'est triste. Donc, voilà, 130 années d'existence. Moi, ça me fait toujours de la peine. Les aventures comme ça qui s'arrêtent, entrepreneuriales, je trouve ça triste.
4: Par contre, dans ces magasins-là, quand tu rentres, ça pue. Ça sent le cuir, tu sais, ça sent le...
1: Toi, tu trouves que le cuir, ça pue. Toi, tu rentres dans une voiture neuve où il y a du cuir, tu vois, ça pue. Toi, t'aimes quand ça sent un peu le gras, la frite.
4: Le plastique.
1: Ah oui,
4: j'aime bien le plastique.
1: Bah, excuse-moi, moi, je trouve que c'est une bonne odeur. La journée de la traduction, c'est aujourd'hui, journée mondiale de la traduction. Voilà, si vous frimez à la machine à café, je vous donne une liste de mots étrangers que vous pourrez donner comme des mots français, mais en fait, pas du tout. Je vous les donne, vous essayez de me trouver la traduction.

0: Si je vous dis par exemple
1: Despacito.
2: La facile.
3: Ah, de Pacito, c'est pas, ça va pas arriver de sitôt.
0: Pas du tout, c'est de l'espagnol, ça veut dire.
2: Ah, facile, bah moi je le sais.
0: C'est quoi?
2: Doucement.
0: Bravo, excellent. Si je vous dis
4: Hartung. Hartung, attention.
0: Hartung, ya. C'est de l'allemand, attention, si je vous dis
5: Potatis.
0: Potatis, c'est quelle langue?
3: Partoutatis.
0: Ouais, non, c'est du gaulois.
3: C'est du gaulois.
2: Pas du tout. C'est frites ou potatoes, j'ai
0: bah,
2: potatis.
0: Eh bah, ben, t'as pas tort. C'est, ça veut dire pomme de terre en suédois.
2: Ah, bah, tu vois.
0: Potatis. Si je vous dis
6: Carpus.
3: Carpus. Le car, il a plus d'essence, faut que tu le pousses.
0: Carpus remplace. Non, carpus, c'est du turc, ça veut dire pastèque.
4: Oh,
0: ah, une carpus. Je voudrais une carpus. Si je vous dis
7: Omochiri.
4: Omochiri.
6: Omochiri.
0: Omochiri.
6: Omochiri.
4: Omochiri.
0: C'est du japonais, ça veut dire oh, c'est intéressant.
4: Ah ouais,
6: tu vois. Omochiri.
0: Si je vous dis
4: Flikomas.
3: Flic-comas.
2: Il y a un flic-comas au rond-point.
3: Il y a un flic-comas au rond-point.
0: Bah, pas du tout. C'est du suédois, ça veut dire fille. Non, pas il y a un flic-comas. Pas du tout. Si je vous dis.
5: Kartoushka.
3: Ah, kartoushka.
6: J'ai mis une kartoushka.
2: C'est sexuel.
0: C'est sexuel, absolument. C'est en russe et ça veut dire pomme de terre. Et enfin, si je termine en vous disant.
8: Ah, pas taxi.
3: Ah bah, il y a pas de taxi,
4: c'est chez France Inter ça.
3: Il y a pas de taxi.
0: C'est depuis Calon qui a fait son enquête sur le service public, bah alors à France 2.
8: Ah pas taxi.
0: Ah pas taxi. C'est du grec et ça veut dire ananas.
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9: Pas nous.
0: Allez bonjour.

Dans l'émission, vous le savez, si vos enfants veulent faire de la radio avec nous, veulent nous poser des questions, faites-leur laisser un petit message vocal. 06 33 11 32 11. 06 33 11 32 11. Dans un instant.

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4: Je te jure. Hier soir, rendez-vous en terrain inconnu présenté par Laurie Tillman, que Stouff a trouvé excellente.
5: Oui.
4: Elle a emmené Tony Parker. Tiens, on dit, on verra si ça a marché.
5: D'accord.
6: Oui.
4: Regarde. On peut. Moi, je dis. Jeudi, 2 millions...
7: Ça marche, ça, généralement.
4: Ouais, je dis 2 millions 2.
7: Ouais.
4: 2 millions 2, 2 millions 3, ça marche plus comme avant. Avant, ça faisait 14 millions, les gars.
7: Ouais. Et ça coûte cher à produire, ça?
4: Ça coûte un peu de soupe,
7: oui. Ah
4: ouais. Aux portes de la Namibie. Alors, il y a avec Tony Parker. Tout va bien, Tony est content. À un moment donné, il veut dire zizi dans le village. Écoutez.
8: Pourquoi il rigole tout le temps quand je dis mon prénom?
9: Ben, en fait, ça veut dire ça, tu vois.
8: Ça veut dire zizi et...
9: Ouais, voilà, c'est ça.
8: Ah, je comprends mieux. Je m'appelle Zizi dans ton village.
9: Ouais. Et je pense que c'est pour ça que les femmes préfèrent l'autre nom que tu nous avais donné.
8: Tipi.
9: Oui, Tipi.
8: Tipi.
9: Voilà, c'est ça.
8: Je préfère.
4: Ça veut dire couille, ça. Ça, c'est mieux, ça, c'est beaucoup mieux.
5: Oui, il s'appelle Zizi, ça veut dire zizi.
4: Ah, le chef du village, il aime beaucoup Laurie Tillman, il est un peu gêné, il est même intimidé. Hein.
9: Il faut que je te dise, j'ai du mal à te regarder quand je te parle parce que je te trouve très belle.
10: Mais qu'est-ce qu'elle va dire, ta femme, si tu tombes amoureux d'une autre? Elle va pas être jalouse?
9: En fait, j'ai déjà plusieurs femmes.
4: Ah bon?
9: Ça peut fonctionner. Mais pour ça, il faut d'abord que les autres femmes te rencontrent et t'évaluent.
4: D'accord, c'est important.
10: Je sais pas quoi dire.
8: On est parti sur une évaluation.
7: Bah, dis oui.
4: Oui, bah, oui. Et puis Tony Parker,
7: tu seras bien là-bas.
4: Et puis Tony Parker explique sa situation aux habitants du village. Il y en a une des femmes qui aimerait bien quelque chose avec lui.
11: Est-ce que t'as une famille? T'as des enfants?
8: J'ai deux enfants.
11: Et tu es marié avec leur mère?
8: Non, je suis divorcé.
11: Alors, tu pourrais peut-être devenir mon mari?
8: Le patron, il a dit, ça marche par l'évaluation. Il faut que j'évalue.
4: C'est l'évaluation.
5: Ah, c'est une autre culture. Hein.
4: Les scores sont tombés. Je vous avais dit combien pour l'émission hier?
7: 2 millions 2,
4: ça a fait combien?
12: 2,29 millions.
4: Ouais, voilà. 2 millions. Bah, ça vaut aujourd'hui, ça faisait 14 millions il y a 10 ans.
5: Hein. Ouais.
4: Pour vous, ouais, bah, l'époque, c'était pas il y a 50 ans. Hein.
5: Bah, on n'avait pas YouTube, tout ça, on n'était pas dessus. Hein.
4: Je te confirme. Allez, 9h15.

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3: Dans un instant, Britney, un roi au supermarché, le roi de Norvège, le nouveau, vous savez que le précédent roi est décédé, il fait ses courses, il a 53 ans, il passe ses vacances d'automne avec sa famille, il va faire ses courses lui-même dans le supermarché, on en parlera avec Stéphane Bern.
4: C'est très bien.
3: Bien sûr que c'est très bien. Pour l'instant, question d'enfant, 06 33 11 32 11, allez-y les jeunes.
5: Salut l'équipe de Coé, c'est moi, Arthur, je voulais savoir si les fourmis dorment.
3: Est-ce que les fourmis dorment?
6: Je sais qu'elles grondent, mais je sais pas si elles dorment.
4: Oui, les fourmis grondent.
7: Ça va pas l'aider, cet enfant.
3: Elle est jeune, cette news. Je crois que oui.

0: La tétine, je l'ai enlevée très vite, j'ai plus de doudou. Mais non, mais j'aime bien dormir avec mon fils de temps en temps. Le week-end, on se fait les petits doudous ensemble.
1: Oh, c'est mignon.
2: Petit doudou.
1: C'est mignon. Voilà. C'est ouf alors, les bruits du ventre
3: Donc, c'est les gargouillements du ventre sont le bruit normal des intestins en mouvement causé par le déplacement des gaz et des liquides lors des contractions musculaires digestives.
1: C'est ce que je viens de dire.
0: Les deux, hein.
1: 9h28, c'est Europe 2 que vous écoutez. Dans un instant, Stéphane Bern, le bâtard du jour, nous l'avons appelé le Cooper fou, je vous dirai pourquoi. 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

0: certains établissements. Hier, 440 personnes, des mineurs essentiellement, ont été interpellées pour des dégradations, des violences contre des policiers. Les jeunes dénoncent le manque de moyens, des conditions d'accueil dégradées et des enseignants absents non remplacés. Une rentrée décidément de tous les dangers pour le gouvernement, qui va aussi faire face à la fronde de l'opposition avec son projet de budget 2027. 54 milliards d'euros d'économies que doit présenter en détail demain le Premier ministre. Et dans un contexte économique morose, l'inflation a grimpé de 3% le mois dernier en France en raison essentiellement de la flambée des prix des carburants. Fin d'activité pour Rakuten, anciennement Price Minister. La plateforme de e-commerce pour professionnels et particuliers était en déclin depuis une dizaine d'années, confrontée notamment à la concurrence grandissante des plateformes asiatiques. 180 emplois supprimés faute de repreneurs. Le directeur de la Tour Eiffel sur le départ, Patrick Branco-Ruivo, quittera son poste à la fin de l'année, conséquence du scandale suscité il y a quelques semaines par la visite d'une délégation hindoue. Le personnel féminin avait été mis à l'écart sur leur demande, provoquant une grève du personnel. Après Brad Pitt, la semaine dernière, c'est au tour de Tom Cruise de faire son retour sur grand écran. Sorti ce mercredi de Digger, l'histoire, un homme immensément puissant et riche se lance dans une course contre la montre pour sauver l'humanité d'une catastrophe qu'il a lui-même provoquée. Flash McQueen reprend la route des cinémas français pour célébrer ses 20 ans. Le chef-d'œuvre d'animation Pixar, Cars, s'offre une ressortie exceptionnelle à partir d'aujourd'hui dans près de 300 salles. La saga cumule plus de 7,8 millions d'entrées chez nous. Côté sport, le Paris Basket s'est encore incliné en Euroleague. Défaite 92 à 79 hier soir face au Partizan Belgrade lors de la deuxième journée. Ce soir, Lyon-Villeurbanne tentera d'enchaîner avec un deuxième succès face aux Grecs du Panathinaikos. Et puis en foot, les terrains européens s'illuminent ce soir pour les Françaises. Le Paris FC défiera Arsenal dès 18h45 lors de la deuxième journée de Ligue des Champions. Puis à 21h, l'OL va mesurer ses ambitions face aux Anglaises de Chelsea.
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2: Un temps mitigé en Loire-Atlantique, beaucoup de nuages, de rares éclaircies, un peu de pluie.

0: pas le droit de refaire.
1: Voilà, à l'église.
0: Je ferai une petite bénédiction plus tard.
2: Ah, mais oui, c'est vrai.
0: J'ai appelé Léon 14, je l'ai vu la semaine dernière.
3: Ah, et alors ?
0: On mangeait un douap parce qu'il cherchait un douap côté d'en dessous de chez moi. Vous savez qu'il est passé, Léon 14 à Boulogne, il est passé.
1: Ah bon ?
0: Et il m'a dit, on mange un douap. J'ai dit, une petite bénédiction. Il me dit, allez, ça roule.
2: Ah, ouais.
0: Voilà, donc il fera ça vite fait comme ça. Mais un truc tout en toute intimité.
2: Oui, bah oui, oui.
0: À Saint-Pierre de Rome. On a fait vraiment simple.
2: Oui, avec Céline Dion qui chantera vite fait. Ouais.
0: Avec un Ave Maria, j'irai pas trop fort. Tu vois, puis je regarderai Céline Dion, je baisse un peu. Vous avez vu qu'elle a chanté en playback?
2: Oui, elle a pris 30 millions d'euros, j'ai pas rêvé. Hein.
0: L'Oréal, elle a chanté en playback. Et ça, c'est. Alors, je vais te dire, à 30 millions d'euros. Bah évidemment que je vais te chanter en playback, en courant d'air, je te chante ce que tu veux.
2: Non, c'est, mais un contrat global.
0: C'est un contrat de 30-40 millions d'euros à l'année qu'elle a avec L'Oréal.
4: Voilà. Parce que L'Oréal, ils sont partout sur la tournée, ils ont leur nom partout dans la salle.
2: Mais je crois que pour la presta d'hier, il y avait 2 ou 3 millions dedans quand même.
0: Ah, mais bien sûr, mais c'est les frais ça.
2: Ouais,
0: ça. C'est la coiffure, la robe.
1: Par contre, elle était belle.
2: En playback.
0: Alors, je suis d'accord.
1: Franchement, j'ai trouvé très fraîche.
0: Je l'ai trouvé très. Bah, moi, officiellement, chanter une chanson à 3 millions d'euros. Je vais te dire un truc. À 3 millions d'euros, moi, je suis ferais aussi, hein, je te la chante en playback et tout, je te fais l'Ave Maria, je te fais ce que tu veux, hein, tu me dis
3: Caruso,
0: tu me dis tu fais une chenille, je fais une chenille.
4: Ça ne fera pas le même effet, hein. Ça ne fera pas le même effet quand même. Hein.
0: Non, je suis d'accord. Non, elle était très belle et puis bon, ça crée de l'émotion.
5: Bon, défilé de L'Oréal, ça foutrait mal d'arriver, de se décoiffer, dégueulasse.
2: En pyjama.
1: C'est vrai.
3: Ben, c'est un style.
1: Oui, par mais contre, le maquillage si vous, était parfait.
0: Quand si vous voulez voir des gens qui ont un style qui frise le ridicule, il y a la Fashion Week.
5: Ah bah oui.
0: Alors sur les réseaux sociaux, alors là, les amis, tous les demeurés qui font les fonds de tiroir, qui te mettent une chaussette sur la tête, des tatouages, des lampes de mouche avec les lunettes de grand-mère. Et alors là, c'est la fête à neuneu. C'est le freak show, je trouve. Là.
2: Mais même chez les créateurs, ça devient n'importe quoi. On en parlait tout à l'heure.
0: C'est ce dont on parle le plus.
2: Le matière fécale, là, en fait, à la base, c'est ce qu'on disait tout, j'étais même pas au courant. À la base, c'était une satire, c'était une parodie de Fashion Week. Mais du coup, tous les mecs, ils sont, les Lady Gaga et compagnie, les Kardashian et compagnie, ils se disent « Oh my God, mais c'est super !» Et maintenant, ils défilent avec les autres.
5: Ouais, c'est devenu premier degré, quoi.
2: C'est devenu premier degré, c'est n'importe quoi visuellement, quoi.
0: Fashion Week, c'est vraiment le truc. Genre,
2: c'est plus tu fais n'importe quoi, plus les gens y kiffent.
4: En fait, faut voir ça comme de l'art, finalement. C'est
1: on pourrait se filmer
0: Comment ?
1: On pourrait se filmer, chacun amène une tenue différente et on se fait une petite Fashion Week entre nous.
0: Je trouve que c'est
1: dans le couloir.
0: Ouais, c'est no man's land, la fashion.
1: Okay.
0: Vraiment, c'est
1: genre, tu viens avec un abat-jour sur la gueule.
2: Oui, voilà,
1: tu nous le vends.
3: Mais enfin. C'est là que les gens ils nous trouvent très stylés. On défile à la prochaine Fashion Week, à Trocadéro, là.
0: Dans un instant, Angel et Justice, je vous présenterai le Cooper Fou, qui est un gars qui s'amuse à couper des cheveux, mais pas n'importe quel cheveu. Comment ?
3: David ?
0: Pourquoi David ?
3: David Cooper Fou.
0: Ah, le magicien, avec Cooper Fou. Le roi de Norvège, pas de chauffeur, pas d'entourage, pas de traitement de faveur. Le nouveau, hein, il s'appelle Hakon 8, on dirait une marque de voiture. Il est allé faire ses courses
2: électrique
0: dans un supermarché, samedi matin, tranquille, en toute discrétion. Il a 53 ans, il passe les vacances d'automne avec sa famille dans un chalet à Uvdal, du côté d'Oslo. Il est allé tranquille et les gens...
3: Il y a les photos et tout, tu le vois.
0: Les gens ne l'embêtent pas, c'est la vraie vie. On a qui pour en parler?
3: On a Stéphane Bern avec nous, pour parler roi.
6: Bonjour à tous et bienvenue dans ce secret d'histoire. Comment se porte la bande FM?
3: Très bien, on va bien, merci Stéphane. Le nouveau roi de Norvège a été vu en train de faire ses courses dans un supermarché. Est-ce que ça vous surprend?
6: Absolument pas.
3: Ah,
6: un roi au supermarché, c'est merveilleux. Enfin, un souverain qui connaît le prix des bananes. Autrement que dans le livre d'histoire, il était au rayon fruits et légumes,
3: oui,
6: paraît-il. J'espère simplement qu'il avait bien sa carte de fidélité.
3: On
6: l'espère
3: aussi.
6: Bâton.
3: Est-ce que vous avez des précédents historiques sur des rois qui ont pu aller au supermarché?
6: Le saviez-vous? Louis XVI, par exemple, s'il avait connu Action, il aurait passé des heures au rayon bougie. Il serait arrivé avec Marie-Antoinette en disant « Prenez-en 20, elles sont à 1,49€, ça peut toujours servir. »
3: Pourquoi pas. Et les autres rois, par exemple?
6: Henri VIII.
3: Oui.
6: Lui aurait été vu chez Lidl en train d'acheter un taille et Parkside pour se débroussailler les poils pubiens et un rotofil de la même marque pour se faire le sillon interfécier.
3: Ah ouais, c'est fou ça. Et Charlemagne?
6: Charlemagne, ouais. C'était simple. Je suis terriblement amusé que vous me posiez cette question.
3: Pourquoi?
6: Il serait venu chez Ikea acheter une table et il aurait demandé qu'on lui apprenne à la monter parce qu'il voulait unifier les meubles de l'Empire.
3: Oh là là, c'est beau.
6: C'est cocage.
3: Ouais, oui. Et finalement, un roi qui fait les courses, c'est plutôt rassurant. Du coup.
6: Oui, la monarchie, cher Corentin, c'est aussi ça.
2: Ça a changé.
6: Des siècles de tradition pour finir avec un roi.

0: l'instant, j'ai un sondage qui va vous faire marrer. Un sondage sur les Français et les musiques de beauf. Je suis sûr que les gens adorent, mais on a tous des morceaux dans notre collection. On a une playlist, tu sais qu'on met les samedis soirs quand il y a les copains.
1: Exactement.
0: Puis on a la playlist des super copains que tu mets beaucoup plus tard. On en parle dans un instant, c'est Europe 2.
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0: C'est Europe 2, salut. Bizarre-moi le cas, Nathalie Mbruglia. Elle va arriver dans un instant. C'est ce que vous allez entendre après le sondage sur les Français, les musiques de beauf. Ça en fait pas partie, Nathalie Mbruglia.
4: Ah non.
0: Nous aurons dans un instant le Uber Eats Machine à ne pas rater avec le poulet tikka qui fait son entrée, ainsi que, bizarrement, l'ananas.
1: Oui.
0: C'est très étonnant, ça, ouais. Qui est dans le classement du Uber Eats Machine. Le saint du jour, ce sera la saint...
4: Jérôme.
0: C'est moi, Jérôme. On l'appellera dans un instant les Jérômes. On aura une info tordue mais bougrement intelligente. Mais dans l'immédiat, j'ai le bâtard du jour.
5: Les babatards.
6: Les quoi ?
5: Les bâtards du jour.
0: Il s'appelle Craig Ledbetter. Il a 38 ans. Cherchez pas, vous le connaissez pas. Il a été placé en garde à vue aux États-Unis pour avoir couru dans le centre-ville et de avoir coupé des queues de cheval d'hommes avec une paire de ciseaux. Des dizaines d'hommes se sont présentés à la police par la suite. Une victime présumée affirme que la coupe surprise l'a traumatisé parce que ça pourrait prendre

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2: 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Le classement du Uber Eats Machine à 10h à ne pas rater.

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3: C'est beau.
4: Ah ouais.
2: C'est un beau truc. Non, et puis tiens, j'ai une autre bonne nouvelle à vous annoncer.
5: Allez.
2: La France va emprunter 340 milliards d'euros en 2027.
3: Ah, okay.
5: Ah super.
2: Bah, ceux qui voudront prêter.
5: Comment on les rembourse?
2: Bon, on les rembourse pas, c'est le principe. C'est comme si vous alliez à votre banque. C'est comme si vous alliez à votre banque et dites, tiens, vous gagnez 3 000 euros, 2 500 euros. Vous dites, tiens, je vais emprunter 15 millions. Ta banque, elle va dire, c'est beaucoup quand même, vous avez en fonction de ce que vous gagnez. Vous dites, oui, combien vous voulez rembourser tous les mois? Je ne rembourserai pas. Et à la fin, non,
3: on verra.
2: Je viendrai vous revoir dans un an pour vous redemander un prêt pour financer celui-là. Et votre banquier vous dira, non. En fait, vous ne reviendrez jamais. Enfin, au revoir, monsieur, on vous rend vos comptes. Eh ben non, nous, on y va, nous.
3: Ça passe encore, mais pas pour longtemps. Hein.
2: Alors, pour longtemps. 340 milliards. Vous vous rendez compte? C'est pour combler, pour payer des intérêts. Pas pour combler le trou.
4: Oui, parce que
3: Ah oui, c'est juste pour payer les intérêts.
2: Bien sûr. Si encore tu disais, j'emprunte pour rembourser un peu. Non, on ne rembourse pas là. C'est pour refinancer sa dette et couvrir son déficit. Je vous rappelle qu'on a 80 milliards de plus qu'il y a 5 ans. Voilà.
4: Alors,
2: ça n'est plus le buisson, c'est TLM qu'il faut appeler, c'est la forêt amazonienne. Parce que, là, je pense que c'est là, le buisson ne peut plus rien faire pour nous dans 2 minutes 10 heures.
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0: Ferroviaire a mis en vente ses billets TGV, TER et Intercité à compter du 13 décembre. Et donc pour la période de Noël. Et puis il y a du foot féminin ce soir sur la scène européenne. Deuxième journée de Ligue des Champions avec notamment le Paris FC face à Arsenal.
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0: Et donc encore de fortes précipitations dans les prochaines heures dans le sud, particulièrement dans le Gard et l'Hérault qui sont passés en vigilance rouge, vigilance orange en Lozère, en Ardèche et aussi dans les Bouches-du-Rhône dès la mi-journée. Prudence, des averses et de la grisaille des Hauts-de-France au Pays Basque en passant par la région parisienne. Ailleurs, ce sera des éclaircies avec des températures

0: Tu vas chez Boulanger, t'achètes une télé, on te demande rien.
1: Mais c'est comme les crédits à la consommation, vous avez vu les taux.
2: On te demande de plus en plus de trucs sur les crédits à la consommation.
1: Les gars, les crédits à la conso, vous avez vu les taux. Vous êtes sur du 15, 16, 17%.
2: Et pourquoi ils t'annoncent du 4% à la télé alors ?
0: Non, jamais. Pas sur les crédits conso.
1: Le 4%, c'est même plus sur l'immobilier. Aujourd'hui, l'immobilier, vous êtes à 4,50 avec quasiment tous les 4.
0: Même sur les crédits auto, t'es à 7%. Les
1: crédits à la conso, regardez bien les petits trucs en bas. Vous savez quand ça parle vite et que ça a des prestations. Vous savez quand ça parle très vite et que ça défile très très vite en dessous.
3: C'est ça.
1: Ah, c'est comme ça qu'ils gagnent de l'argent. C'est que sur un truc, ils vous donnent 3 000 et puis ils en récupèrent 4 500. Donc, non mais après, ça a toujours existé, c'est pas nouveau. Bon, on a mis une petite vidéo ce matin du gamin qui casse les poubelles.
4: Oui.
1: J'ai mis un petit titre en disant, Benjamin, quand tes parents, ils vont voir la vidéo. Voilà, parce que, alors, et j'ai plein de témoignages de plein de gens. Il y en a un qui me dit, il y a B-Bop, qui me dit, surtout quand tes parents de Benjamin payent des impôts, enfin s'ils en payent, plus cher encore, ça va coûter encore plus cher leur connerie. Beaucoup de gens réagissent à ça, en disant que la facture soit envoyée aux parents. C'est vrai que ça, c'est un truc qui me rend fou, moi. Je vous assure, c'est un truc qui me rend fou.
3: À la casse, la dégradation. C'est gratos,
1: vous pouvez manifester, vous pouvez ne pas être content, vous pouvez trouver que vous avez trop de gens à l'école, mais certainement, et il y en a qui sont... Mais arrêtez, j'en vois avec la capuche, le jogging, le foulard qui est remonté sous les yeux pour pas être filmé, avec la poubelle qui brûle derrière et qui dit « il n'y a pas de place au CDI, mais prends-moi pour un con, on te mettrait des places que tu n'irais pas ».

0: qu'il faisait beau. Mais quand j'allais dans la rue, mais jamais j'ai couvert mon visage.
1: Et moi, je me prenais pour un rebelle avec ma pancarte Jospin, paix de lapin.
0: Ouais, ouais. Ah. Mais tu sais, il y avait déjà une finesse. Il y avait déjà une finesse dans ton travail.
2: Et ton A de anarchiste au Tipex sur ton cartable.
0: Non, mais je veux bien tout ce qu'on veut, mais que les journalistes, même les journalistes, arrêtez de donner de l'importance à ces gamins qui viennent vous raconter, qui viennent pour le CDI. Oui. Mais arrêtez.
3: Moi, j'y allais avec les claques-doigts, là, tu sais, le truc que tu fais.
0: Non mais il y a des vraies revendications, mais dans ce problème, c'est que vous vous faites pourrir des revendications par des poubelles qui brûlent. Oui. En face, voilà, ça n'a pas de sens.
3: Rien à voir.
2: Et du coup, on les écoute plus. Voilà.
0: Mais en fait, on n'écoute pas les vrais qui ont vraiment eux besoin de travailler, qui ont vraiment eux qui trouvent qu'il y a trop de gamins parce que eux sont en difficulté.
2: On les écoute pas.
0: Eux n'arrivent peut-être pas à suivre. Et c'est vrai que quand t'es dans une classe de 32, 33 ou 35, quand t'as du mal à suivre, c'est difficile.
4: Arrêtez la natation en EPS, ça c'est une vraie revendication. Hein.
0: Et la flûte, j'ai jamais vu personne qui se balade en disant et la flûte, ça va. Ça sert à quoi? Et le compas et le rapporteur, est-ce que ça nous sera utile? Ça, je peux vous répondre, jamais. Voilà, ça, je peux vous amener des vraies réponses.
4: Thalès, dans tes fesses.
3: Il est où, papier canson?
1: Le vieux papier canson qui reste.
0: Bon, en attendant, voici le classement du Hit Machine, tiens. Allez. 14e place du Uber Eats Machine cette semaine. J'adore toutes les chansons qui sont dedans. L'ananas fait son retour, même s'il y en a qui la mettent sur la pizza avec la reprise de Kylie Minogue.

0: Elles sont de retour, les enfants les adorent, mais aussi les parents. Quand je pense qu'on a cherché cette musique toute la matinée. La sonata numéro 11 de Mozart pour les fraises Tagada.
1: Fraises Tagada.

0: fraise Tagada, fraise Tagada, gada, gada, gada, gada, c'est les fraises Tagada, oui, Tagada, oui, Tagada.
1: Vous savez que je me dis qu'il y a des gens qui vont arriver au bureau. Tout à l'heure, dans deux heures, ils auront oublié, ils seront comme ça, ils feront fraise Tagada, fraise Tagada, fraise Tagada, gada, gada. Et ils, ils vont mettre ça dans
2: la tête. Et heureusement, vous l'avez retrouvé, sinon on ne l'avait pas.
1: Oui, à la troisième place, on ne pensait pas le voir là, et pourtant, il est bien présent, le chou.

Et enfin, pas s'en empêcher, bien sûr. Première place du Uber Eats Machine cette semaine. Beaucoup de personnes l'adorent. C'est bon, mais c'est toujours compliqué à refaire à la maison. Ce sont les petits plats indiens.

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0: Merci d'être avec nous sur Europe 2. Une info tordue mais bougrement intelligente dans un instant. Nous aurons Mark Ronson, c'est ce qu'on va écouter d'ici quelques minutes. Ça, j'adore ce morceau. C'est ça. Et on aura Temper City qui va arriver. Non, mais on a les deux, t'inquiète pas. J'ai Temper City, j'ai Mark Ronson dans la foulée, mais je le sais. Je sais tout. Je hume les choses à l'avance. 10h15, bonjour.
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0: Oh! Mais il est partout, ce Franck Leboeuf. Il est partout. Aujourd'hui, c'est la Saint-Jérôme. Bonne fête, les Jérômes.
3: Alors, fête,
0: c'est le 30 septembre. Alors, mon Jérôme, donc, c'était Saint-Jérôme. Qu'est-ce qui venait, lui?
3: Quatrième siècle, je pense.
0: Et quatrième siècle, tu le penses? Tu dis ça de tête?
3: Non, en vrai, j'ai dit au pif.
0: Exactement.
3: Nickel.
0: Il est mort à Bethléem vers 420. On est même sur le cinquième. Hein. Ses traductions et révisions latines des textes bibliques ont joué un rôle majeur dans la formation de la Vulgate. Alors, si vous savez ce que c'est, tant mieux. Mmh. Il est considéré comme le patron des traducteurs. Bon, il n'a pas dû mourir des bonnes façons, parce que généralement...
3: Il est ex-ancien aussi, je crois.
0: Oui, c'est parce que j'ai pas lu la phrase, mais c'était ça, effectivement. Alors, le 30 septembre, j'ai les Jérômes, les Géronimo... Je connais peu de gens qui s'appellent Géronimo. Les Girolato.
3: Si, généralement, les Géronimo,
4: les Indiens.
3: Non, les Géro.
5: Géro.
3: Ouais. Géro, ouais.
0: Bon, il y a aussi Hieros, moi. Hieromi. C'est pour... En fait, dès qu'il y a quelqu'un de

0: tu fais salsa.
1: Tu fais mêlée?
0: Ben salsa. Regarde, tu tires dressé, et bien tu auras droit à une salsa.
1: Tu mets olive?
0: Mais si, c'est salsa. Allez, on appelle des Jérômes en France, on va voir s'ils sont salsa. Jérôme. C'est la Saint-Jérôme, bonne fête, hein, les Jérômes. Et les Jérômes.
1: Ah, ça va être Jérôme.
0: Non, alors on va avoir du Jérôme, je vous cache pas qui Jérôme.
1: Non, on a du Jackson.
0: Ah, Jérôme, on l'a pas trouvé. On appelle, ça sonne, on appelle du monde.
2: Oui, allô.
0: Allô, Jérôme. Pardon, Jérôme.
2: Oui.
0: Bonjour, Jérôme.
2: Oui, bonjour.
0: Bonne fête, Jérôme.
2: Merci.
0: C'est aujourd'hui, Jérôme. C'est ta fête, Jérôme. Ça a l'air de te remplir de joie. Il serait pas au il serait pas au travail, ce Jérôme qu'on serait en train d'appeler?
2: Si, si, pas de souci.
0: Il fait quoi comme boulot, Jérôme?
2: Je travaille chez Solidaris.
0: Chez
2: Solidaris.
0: Solidaris. Je connais pas. C'est quoi Solidaris?
2: Mutuelle.
0: Ah, d'accord, très bien. Jérôme, bonne fête. On est dans quel coin de France? Là, on est où?
2: On est en Belgique.
0: Qu'est-ce qu'on fout en Belgique? Ah. Pourquoi on est parti là-bas? Donc, qu'est-ce qui s'est passé?
3: Bon,
0: bonne fête quand même. Hein. C'est bonne fête à tous les Jérômes. Ça va? Une petite soirée de prévue pour fêter la Saint-Jérôme? Jérôme?
2: Non, pas spécialement.
0: Eh ben, tu sais quoi, mon Jérôme? Tu sais quoi? J'étais en train de boire mon café. Hein. Tu m'excuses, je peux pas parler en buvant le truc. Jérôme, j'ai donc décidé de te faire ta petite chanson, Jérôme, puisque si on te l'a pas souhaité ce matin, Jérôme, c'est pour toi. D'accord?
2: Oui.
0: J'adore le gars parce que tu sens qu'il est au boulot.
3: Il peut pas trop.
0: Il est dans le coin de la. Il est dans le coin de la Réunion.
2: Je ne sais pas où je suis.
0: Oui, vous êtes. Alors écoutez, oui, vous êtes sur Europe 2. Je m'appelle Coé, pardon. Je suis avec toute l'équipe là.
4: Bonjour Jérôme.
0: Bonjour Jérôme.
3: Bonjour. Vous pouvez dire à l'Open Space, hein, tout l'Open Space, qu'ils ont le bonjour de Coé.
0: Oui, oui, n'hésitez pas à le dire à l'Open Space que vous êtes en direct sur Europe 2.
2: Ah bah c'est super.
0: Ah oui,
4: il est peut-être pas en Open Space. Hein.
0: Alors pour la peine, nous allons mettre une petite musique, Jérôme, c'est pour toi, d'accord Jérôme?
1: Je la mets tout bas.
2: Je l'écoute.
0: Allez Jérôme. Allez musique 4.

0: On t'a pas entendu chanter.
1: Si j'avais su.
2: Allez, maintenant tu cries dans l'open space. Oui, le javelot, je vais le planter. Vas-y, Jérôme.
1: Oui, Jérôme, c'est moi. Non, je n'ai pas changé.
2: Il y a 115 ans, Jérôme. Allez, bisous, mon Jérôme. Bonne fête. Reste avec nous dans un instant. Des retours, ne bougez pas.
3: Que feriez-vous avec 30 000

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0: en l'avance, ça devient à la fois compliqué, puis c'est ce qu'il faudrait qu'on fasse tous pour avoir un petit peu de prix.
1: Ah oui.
0: Mais c'est pas évident. Donc pour avoir la possibilité d'y aller tranquillement, je vous offre vos vacances à Risoul pour y aller en famille, entre amis, 4 personnes, l'appartement. Vous avez les remontées mécaniques qui vont bien, vous avez tout.
2: Ah oui.
0: C'est dans les Pyrénées, Risoul, c'est où
2: c'est... Non, c'est les Alpes du Sud, je crois.
0: Très bien. Oui, c'est effectivement, c'est pas du tout là où je le voyais.
2: Non,
0: alors.
2: Non. Ouais. Non, c'est de l'autre côté.
0: Ah ouais.
2: Mais
0: ah
2: c'est très mignon comme station, c'est une petite station familiale, mais c'est vachement bien.
0: Très bien.
2: Je suis déjà allé une fois.
0: Mais on y est allé ensemble, j'étais là.
2: Non.
0: Si.
2: Ah bon?

0: l'info qui vient de sortir. Allez.
1: Alors ça, c'est très tordu, mais bougrement intelligent.
0: Vous pouvez vous amuser à faire ça avec votre patron, il faut avoir un peu de moyens. Une femme du comité du comté de Suffolk, âgée de 28 ans, a été inculpée quand même, après que la police ait dit qu'elle avait engagé un groupe de mariachi de 7 personnes pour suivre son patron autour de Boston.
2: Pure idée.
0: Pendant ses pauses déjeuner tous les jours de la semaine, pendant 5 jours consécutifs, parce qu'elle voulait faire payer son patron de son attitude.
3: C'est génial, c'est une pure idée.
0: Imaginez la lourdeur au restaurant.
4: Je vais vous prendre le saumon avec. Et en dessert.
0: Imaginez en réunion les résultats semestriels.
4: J'ai les chiffres du mois, c'est la catastrophe là. Avec une baisse sur.
2: Ceci dit, ça passe bien.
0: Alors par contre, aux toilettes, il peut y avoir un côté pratique.
2: Mauvais timing, les gars, là.
0: Ah oui, mauvais timing, mauvais timing. Ah, mauvais timing, très mauvais timing.
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0: Salut, c'est Europe 2 que vous écoutez, voici Tampere City. Dans un instant, oui, un marteau requin suite à une inondation, ça se passe aux États-Unis. Je vous explique tout ça, c'est chez nous, c'est sur Europe 2. Merci d'être avec nous.

0: on ne se nourrit que de caclon de raclette. Donc on n'est pas.
1: Et puis là, au niveau de la nourriture, ça a l'air sympa aussi.
2: Hein ouais, mais par contre, nous, pour le ski, entre les émissions le matin, l'après-midi et compagnie, on ira au ski, on va pas skier en fait.
0: T'as raison, on va rester là.
1: Moi, ça me dérange pas d'aller se faire une petite raclette avec du vin chaud.
2: La frustration pour moi, laisse tomber. C'est horrible. Ou alors, moi, je ferai que le matin.
3: 18h de bus, on va manger une raclette.
1: Tu profites de ta location. D'habitude, on profite pas des locations, on y va juste pour dormir. Bah là, au moins, tu profites à fond.
0: Ah, raison, Stouff. Ah, mais toi, mais. Oh, je t'aime, toi. J'aurais. Ah là là,
3: un petit centre commercial.
1: On fait un petit jacuzzi, on filme pour ses stars et voilà.
0: Oh là là, on est bien. Bien sûr, on fait. On fait
1: jacuzzi du plaisir.
0: Dans mon jacuzzi de Rizoul. On diffuse ça sur ses stars, on se fait un jacuzzi de raclette, on diffuse ça un dimanche soir, on fait de l'audience.
3: On se fait couler de la raclette comme ça.
4: Coup de foudre à Rizoul.
2: Film de Noël en même temps, comme ça.
0: Raclette forever. Attends. Un requin marteau filmé en train de nager dans une rue inondée des États-Unis. Alors, il a été aperçu en train de nager, c'est assez flippant, dans une d'une ville de New Jersey.
2: Parce qu'il y a eu une inondation, c'est ça ?
0: Il y a eu des inondations. Ah, et d'ailleurs, j'embrasse les gens qui habitent du côté de l'Hérault, si je ne dis pas de bêtises. Il y a eu des pluies diluviennes, là, cette nuit.
2: Ah ouais ?
0: Il pleut. Ils ont pris un mois de pluie en une nuit.
1: Ah ouais.
0: Genre ça. Un à deux mois de pluie, donc ça veut dire que les cours d'eau montent très vite, ça veut dire que les terrains sont secs, donc ils n'absorbent pas l'eau. Et si vous habitez un peu en bas et qu'il y a de la montée au-dessus de vous, vous prenez tout ce qui descend des champs, et ce qui descend des champs, c'est de la boue. Donc voilà, courage à vous, et j'espère qu'il n'y aura pas trop de dégâts. Donc, revenons aux États-Unis, 26-27 septembre, inondation dans les rues, passage d'une tempête qui a flappé le nord-est des États-Unis, et là, il y a quelqu'un qui a vu passer et qui a filmé un requin marteau qui était rentré dans la
2: mer. C'est chelou parce que c'est dans la mer, c'est la mer qui a débordé du coup.
0: Bah, oui. Bah, il y a eu des grandes vagues, des vagues submersives certainement, et hop là.
2: Il a dû halluciner de se retrouver en pleine rue. Oui. Qu'est-ce que je fous là?
0: Il a dû halluciner. On l'a d'ailleurs, il paraît, non?
4: Ouais, il est avec nous. Allô?
5: Yeah, allô?
4: Ouais.
5: And you're maintenant, bonjour la France!
4: Bonjour!
5: Oh, comment se va le pain au chocolat?

0: Mais lui, il l'a fait.
1: Non, presque. Mais elle a tellement eu peur que je lui vende tous ses jouets, tous ses doudous, que du coup, elle m'a ramené le pull qu'elle avait oublié, la boîte à goûter, le gilet. Bon, la gourde, elle l'a toujours pas ramené.
0: Mais comme quoi, il a bien fait.
2: Non, mais, Grégory, il faut que je te raconte un truc. Moi, j'ai connu avec Stouff son fils, qu'il avait quel âge?
3: Oui. Je sais pas.
2: 8-9 ans.
3: Oui, ouais. C'est ça.
2: Son fils, il avait 8-9 ans. On faisait des émissions avec Stouff, écoute-moi bien. Et je voyais Stouff, elle prenait son téléphone, on était en émission. Elle faisait, oh, c'est pas vrai.
4: Encore?
2: Non, mais c'est pas vrai, pas encore. Allô? Mais non, mais. Et donc, à chaque fois, on pensait que c'était. Et qu'est-ce qu'il faisait?
3: Bah, il perdait son manteau.
2: Il a perdu, je sais pas combien de manteaux, son fils.
4: 7 manteaux, je crois.
2: Il revenait, elle disait, mais où est ton manteau? Il l'avait oublié, mais il l'a fait, mais 10 fois.
3: Voilà. Ouais. On a racheté, je sais pas combien de manteaux, effectivement.
2: C'est ça va mieux maintenant?
3: Ça va, il perd plus les manteaux.
0: Bon, c'est les chaussures maintenant.
2: Bisous, mon Greg, je t'embrasse.
1: Merci, bisous, bonne journée.
2: Salut, mon ami. Marine, ça va, Marine?
5: Oui, ça va et vous?
2: Ça va très bien, Marine. Je t'écoute, Marine. Alors, qu'est-ce qui s'est passé?
5: Alors, moi, mon fils de 7 ans me pique mon téléphone la nuit. Et du coup, ça fait que des fois, le matin, j'entends mon réveil, mais le téléphone n'est pas dans ma chambre.
4: Ah, c'est drôle.
2: Ah, ouais.
0: Et il va, qu'est-ce qu'il fait?
2: Qu'est-ce qu'il fait? Il va sur les réseaux.
5: Il joue à des jeux
3: sur
5: mon téléphone, en fait. Enfin, en fait, j'ai un code, oui. Et en fait, je suis obligée de changer 15 000 fois de code.
3: Ah, parce qu'il repère le code.
5: Et il arrive... Ouais, il faut faire un code. Il ne peut pas le déverrouiller comme ça.
2: Dis-moi, il n'y a rien à trouver de...
5: Non, il n'y a rien.
2: Non, mais on dit ça, mais tu pourrais avoir une vie privée.
4: Il a quel âge?
3: 7 ans.
0: 7 ans.
5: Oui,
0: ans.
5: Non,
2: non, bah, attends, excuse-moi.
5: Non, mais
2: bah,
5: ouais,
2: si.
5: Il a 7 ans, mais non, il n'y a rien de grave, mais en soi, ouais, il arrive à chaque fois à retrouver mon code. Je pense qu'il regarde, en fait, quand

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6: Salut tout le monde, bienvenue sur Europe 2, merci d'être avec nous. Je vous rappelle quand même qu'aujourd'hui nous sommes mercredi, jour des enfants, donc demain nous serons
7: jeudi.
6: C'est excellent, c'était pour voir si vous suiviez l'émission. Tous les jours de cette semaine jusqu'à vendredi, je vous offre vos vacances à la montagne avec le bac à coco. Nous jouons et vous partez à Risoul, 1850, domaine de la Forêt Blanche. Vous partez en famille, vous avez l'appartement, vous avez les remontées mécaniques, vous avez ça, ça fait plaisir.
7: Les animations, les activités.
6: Allez faire un tour sur risoul.com.
7: Comme
6: ça, vous saurez tout. Faisons un bisou à Jérémy qui est en ligne avec nous. Eva, bonjour les deux. Coucou.
8: Salut. Bonjour.
6: Comment elle va, ma petite Eva? Elle va bien?
8: Eva bien, oui.
6: Eva bien. Eva choisir qui?
8: Eh ben, Eva choisir le meilleur.
9: Pietre.
6: Merci beaucoup.
9: Allez.
6: C'est qui le meilleur?
9: Donne ton stylo.
8: Non, j'ai pas pris Pietre, désolé.
9: Tu veux pas partir au ski, toi?
6: C'est qui alors? Tu prends? C'est toi? Elle a pris toi?
9: Non.
6: Mais qui tu prends, Eva?
8: Vito.
6: Ah, le meilleur.
9: Sylvie, le meilleur. On va partir au ski.
10: Meilleur
6: Jérémy,
10: de la matinée.
6: Jérémy, tu choisis qui, mon Jérémy?
11: Eh ben, moi, je choisis le meilleur, du coup.
6: C'est qui l'autre meilleur?

0: l'appartement, vous avez pendant 6 jours les remontées mécaniques, vous allez kiffer, vous penserez à nous, on veut une petite photo, c'est tout, d'accord ?
1: Il n'y a aucun problème.
0: Salut mon ami, bon courage à toi, ciao. Allez, on s'en va. Vilain.
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0: On va faire les vieux.
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0: Ris pas, toi.
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0: Vilain.
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0: Le vilain vous donne rendez-vous tout à l'heure à 15h30 pour la deuxième partie d'émission jusqu'à 18h sur Europe 2. Et puis avant, si vous êtes de passage l'après-midi, vous ennuyez à 15h, rendez-vous sur Europe 1. Il y en aura pour tout le monde avec une partie de l'équipe, notamment le vilain là, qui est là. Le vilain. Et Stouff, le reste de l'équipe, vous serez là tout à l'heure, 15h30. Je vous fais des bisous.
4: Oui.
0: On va bien s'amuser cet après-midi.
5: Je vais aller manger un peu de viande.
0: Il y aura encore de l'argent. Toi, j'ai envie de t'en ramener demain pour voir si c'est vraiment bon.
5: Mais c'est bon, je suis sûr que c'est bon. Mais tu peux pas en manger, mais ça apporte du goût.
0: Je te jure que t'en bois même
5: un
0: pas.
5: Un cubeur, par exemple.
2: Mais vieux, les anciens, ils buvaient du viandox dans les bars.
0: Mais ils sont morts. On vient comprendre pourquoi. On reviendra tout à l'heure. Soyez sages, soyez prudents si vous êtes sur la route. Continuez d'écouter Europe 2. 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Bisous, soyez sages, à tout à l'heure.
6: C'est fini pour aujourd'hui. Il revient demain dès 7h sur Europe 2.
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0: Et mercredi, milieu de semaine sur Europe 2 Pays de la Loire. 11h-15h30, je vous accompagne avec des passes Terra Botanica à gagner aujourd'hui pour occuper les enfants autrement qu'avec les devoirs. Direction Angers. Et sur la route, bien sûr, c'est avec ma playlist Pop Europe 2. Et pour ça, bien sûr, je vous ai prévu de très bons artistes pop. Sia dans les prochaines minutes. Et puis Ugel avec son titre Jamaican pour nous faire revivre un petit peu l'été aujourd'hui dans les Pays de la Loire. C'est sur Europe 2 Pop Radio. Bienvenue.
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À trois jours de l'Angers Tattoo Fest, si vous avez prévu de passer par le parc des Expos ce week-end à Angers, et bien préparez-vous à avoir beaucoup d'encre sur Europe 2 Pays de la Loire. Et plus de 130 tatoueurs seront réunis à Angers avec des concerts, des concours, des animations pendant tout le week-end. De quoi trouver vraiment de l'inspiration ou peut-être même repartir avec un nouveau tatouage, pourquoi pas. En tout cas, toutes les infos, je vous les partage sur Instagram Europe 2 Pays de la Loire pendant ce titre de Taylor Swift, The Fate of Ophelia, pour vous accompagner sur Europe 2 Pop Radio.

les Pays de la Loire sur Europe 2, s'il y a bien un DJ à suivre en ce moment, c'est Bormin, nouveau DJ français qui a repris Pump Up Kicks. Vous connaissez ce titre. Et si vous vous préparez à des marathons sur les bords de Loire, vous allez adorer sur Europe 2.

0: vous avez vu comment le temps passe plus vite hein, ce mercredi grâce à Europe 2 dans les Pays de la Loire. Bah oui, ma playlist Pop Europe 2 est là pour vous accompagner avec Gillo et Tumper City.
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0: Et sur Europe 2 Pays de la Loire, je sais que ça coûte cher une voiture électrique, mais j'ai la solution.
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0: Bah oui, triple mix pop Europe 2, pourquoi ? Pour gagner 30 000 euros, ce qui est énorme. Une voiture électrique, c'est un gros budget aussi. Et bah là, au moins, vous l'avez l'argent, hein, pour pouvoir vous payer une voiture. Un plein de carburant pour faire le trajet

0: sur Europe 2 Pays de la Loire, vous êtes en train de conduire sur la 11, et ben moi je vous accompagne avec ce titre, vous allez pouvoir écouter les paroles. Je trouve qu'il y a une belle morale dans ce titre de Manon Lisa, Le Petit Pêcheur. Oui, c'est dans ma playlist Pop Europe 2 pour vous accompagner sur Europe 2 Pop Radio.
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0: Mercredi sur Europe 2, bah oui, c'est la journée des enfants et puis parfois la course entre activité, devoir, goûter.
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0: Ouais, heureusement, Coé vous retrouve de 15h30 à 18h avec toute l'équipe, avec les actus décalées, avec les fous rires, bien sûr. Hein, de quoi souffler un petit peu pendant que les enfants sont au foot, à la danse, au judo. Coé, 7h-11h le matin, 15h30, 18h et puis juste avant votre playlist Pop Europe 2 qui continue avec Olivia Rodrigo, juste après ce duo Coldplay avec les BTS. My Universe, c'est sur Europe 2. 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
1: Ouais, je suis content de passer ce petit mercredi avec vous ici dans les Pays de la Loire sur Europe 2, avec bien sûr ma playlist Pop Europe 2 pour vous accompagner. Klingand fait partie des grands classiques Pop Europe 2, c'est un classique électro qui arrive juste après La Belle Voix Soul de Teddy Swims avec

aujourd'hui, on n'aura pas le droit même à quelques gouttes, visiblement. Le temps est gris, mais pas pluvieux. En tout cas, ici à Nantes, ça bouge pas. En tout cas, sur Europe 2 Pays de la Loire, ce qui est sûr, c'est que ça va pas faire pousser des fleurs. Mais au moins, on a dans ma playlist Pop Europe 2 le titre de Tove Lo Stromae. Des fleurs, c'est sur Europe 2 Pop Radio. Évidemment.

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4: Bonjour tout le monde, 15h30, ça y est, c'est une nouvelle émission qui démarre. Coé sur Europe 2, 15h30, 18h comme tous les jours. Nous sommes mercredi, jour des enfants. Il va y avoir plein de choses dans cette émission. Tout à l'heure, attention les copains, Nat, Corentin et Tony, il va y avoir le retour du Vaut mieux avouer.
5: Ah non, j'aime pas ça!
4: Si, restez bien là, le Vaut mieux avouer. Il y aura aussi du Devine qui c'est, on appellera quelqu'un pour lui demander allô, devine qui c'est. Il y aura du Complète les paroles aussi. On va jouer à 16h avec toute l'équipe. Mais pour l'instant, ça va vous intéresser, a priori, une détective privée a recensé les signes d'infidélité chez votre partenaire.
6: Aïe, aïe, aïe. Les voici.
7: Je vous les donne.
8: Aïe, aïe, aïe.
9: Il devient beaucoup trop parfait, notamment avec trop d'attention surjouée d'un coup.
4: Ouais.
10: Mais j'arrête pas en ce moment.
9: Moi, j'arrête, j'offre des fleurs.
6: Mais mec, tu l'appelles toutes les 5 minutes.
5: Non, mais c'est clair.
6: T'en as pas marre de ça.
5: Mais tout à l'heure, j'étais en ligne, il m'appelle. J'ai dit, attends, bouge pas, ça va durer 2 minutes. Il m'appelle encore pour rien dire. Tu vois.
6: Mais on arrête pas.
5: Je suis en double appel, je dis, attendez, ça va durer 2 secondes. Oui, chérie, ça va, mon amour.
11: Il nous dit que c'est toi qui es demandeuse.
4: Moi, je trouve ça super mignon, je suis désolé.
5: Je l'appelle pas, les petites fleurs toujours. Le pire, une fois, c'est
6: qu'on sortait du restaurant. Direct, premier truc qui sort du resto, il l'appelle. Et t'as vu, regarde, je marche. Mec, t'as vraiment rien à dire, quoi. T'as vu, mon amour, je marche. Bah, t'imagines de l'autre côté, en train de poser le téléphone, tu sais. Bah, allez, laisse-moi.
9: Je continue. Comment opérer chez l'autre qui a une infidélité? Je vais vous gifler. Je vais vous tarter les deux. Hein.
5: Comment vous faites sur Europe 1?
9: Si vous remarquez qu'il y a un changement d'habitude, comme il rentre plus tard, il a changé de style vestimentaire, il a beaucoup maigri, ou elle a beaucoup maigri, il ou elle garde son portable quand il va à la douche ou aux toilettes et le retourne quand il est à table.
6: T'as tout mis d'un coup là?
9: Oui.
5: Ah, moi, je retourne.
9: Là, là.

0: au courant. T'es pas au courant?
1: Mais je ne sais pas qui c'est au téléphone.
0: Ah, c'est moi. Qui ça peut être?
1: Qui
0: ça peut être? Attends, tu mets la télé tellement fort, t'entends rien aussi. Tu mets trop fort la télé, hein?
1: On la baisse, alors j'ai pas compris qui.
0: Je dis, t'es pas au courant?
1: Je suis au courant de rien.
0: Ah, oh, si, t'es au courant. Moi, si, Suzette, si, t'es au courant. Moi, je le suis. On me l'a dit tout à l'heure. On m'a appelé pour me le dire. Je lui ai dit, non, Suzette, elle est pas au courant.
1: Bon, mais écoute, c'est pas bobard, ça.
0: Que quoi? Tu sois pas au courant? Si, c'est bizarre. Ah, si, c'est bizarre. Ah, des bobards, j'avais pas entendu parce que je mets la télé très fort.
1: C'est une belle connerie.
0: Pas du tout.
1: Parce que je ne sais pas qui est au bout du fil, je ne reconnais pas la voix, et je ne suis au courant de rien.
0: T'es au courant, mais vraiment de rien?
1: Non.
0: Tu me jures que t'es au courant de rien?
1: Bon, allez, c'est une connerie.
0: Tout le monde me dit que tu le savais.
1: Tout le monde t'a dit que je le savais.
0: Oui, on m'a téléphoné tout à l'heure, on m'a dit Suzette, elle le savait depuis longtemps. Elle m'a dit, elle est au courant.
1: Ben, je ne sais pas qui c'est, je ne suis au courant de rien.
0: D'ailleurs, t'aurais pu
1: si
0: me le dire.
1: Si je le sais depuis longtemps, il faut que tu me mettes sur une touche.
0: Ah ben alors, qu'est-ce que tu savais depuis longtemps, Suzette? Qu'est-ce que tu savais depuis longtemps? Bah si. Même moi, j'étais au courant, enfin. Même moi, j'étais au courant. Mais si. Mais si.
1: Et Chantal est au courant.
0: Mais j'étais au courant. Et quand on m'a dit... Chantal, elle est au courant. Bien sûr que Chantal, elle est au courant. C'est Chantal qui nous l'a dit.
1: Chantal est au courant.
0: Chantal me l'a dit.
1: Elle m'a rien dit du tout.
0: Moi, elle me l'a dit. Elle m'a dit, Suzette, elle est au courant. Donc, elle m'a appelé tout à l'heure. Elle m'a dit, t'étais au courant? Je disais non. Eh ben, je l'ai su. C'est fou, hein? Hey.
1: C'est dingue, ça.
0: Tu me fais pas confiance à moi. Tu l'as dit à Chantal et pas à moi.
1: Que je dis à Chantal et pas à

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0: Pietre.
1: Oui.
0: Jennifer.
2: La chanteuse.
0: Alors, Jennifer Ayash.
3: Non, on l'a déjà proposé.
0: Jennifer.
2: La chanteuse.
0: Ah,
2: Jennifer Ayash, il adore.
0: Non.
2: Elle la fuck.
0: Jennifer Starak.
1: Ah ouais.
0: Rosie de Palma.
1: Ah non,
0: une vieille de Tipiac, celle du milieu.
3: Oh là là.
2: Mais lui pense qu'à baiser dans sa tête, c'est ah oui, ah non, il pense qu'au cul. Lui.
0: C'est vrai que lui, pour lui, il mettrait tout dans la même catégorie.
2: Lui, c'est baiser.
0: Je vous demande une réflexion.
3: Ouah, c'est chaud. Ah, parce que ça aurait été celle de droite encore.
1: Bah, surtout, la vieille de Tipiac.
4: Surtout laquelle? Que la vieille du milieu des trois est décédée.
0: Je donc rappelle que c'est le fuck.
2: Oh,
3: non, j'ai trouvé.
4: Je crois.
3: Je me marie avec la vieille de Tipiac.

Le procès intervient alors qu'une proposition de loi visant à interdire le mariage aux personnes en situation irrégulière est examinée à l'Assemblée nationale. Et pendant ce temps, certains lycéens font de nouveau l'école buissonnière. Les blocages se poursuivent aujourd'hui devant plusieurs dizaines d'établissements. Des face-à-face avec les forces de l'ordre ont encore eu lieu ce matin à Nice, Lille ou Saint-Denis. Une dizaine de personnes ont été interpellées du côté de Lyon. Une enquête est ouverte à Tours après des suspicions d'un tir de LBD au visage d'un élève. Et puis les parapluies reprennent donc du service aujourd'hui. Une perturbation traverse le pays avec des averses pour tout le monde ou presque cet après-midi. Restez au maximum chez vous si vous êtes dans l'Hérault ou le Gard, toujours en vigilance rouge inondation. Les

0: Vous vous rendez compte? Mmh. Eh ben oui, ben je me couchais tard.
1: Petit joueur, moi j'y allais à pied, je traversais les Pyrénées.
0: Oui, chaque matin. Alors, écoutez, moi, vous savez quoi? Moi, le tunnel du Mont Blanc, c'est moi qui l'ai creusé. C'est moi qui l'ai creusé parce que j'en avais marre de faire le tour, je suis tapé dedans.
2: Et il dormait dans une tente quechua.
0: Et Fourvière, je suis un peu pour quelque chose et les Lyonnais le savent.
2: Non, à l'époque, il n'y avait pas les deux secondes de quechua, il est monté tout seul.
0: Vous avez compris ce que je veux dire? C'est que dans ce qu'on en voit aujourd'hui, malheureusement, ces images qui sont tristes, qu'il y ait des gamins qui aient des vraies revendications, mais très certainement, qu'il y ait des gamins qui souffrent, qu'il y ait trop de monde à l'école, trop machin, et qui sont largués parce qu'on peut pas s'occuper d'eux, parce qu'ils ont eu des profs nuls, ouais. Ou parce que les

0: Et il coûte en plus 40 dollars. Moi, je pense qu'au contraire, ça fait mourir de rire les enfants.
1: Ouais, après, à Noël, ça fait mauvais genre devant mamie, tout brossard. Ouais.
2: Moi, tu sais qu'il y avait un joueur à peu près pareil, c'était un chien. Tu mettais de la pâte à modeler, t'appuyais, il faisait caca. Mes parents n'ont pas voulu me l'offrir.
1: Mais c'est juste parce que c'était, un vrai chien.
2: Ouais, ou peut-être parce qu'ils avaient peur que je...
3: Non, mais je dis, c'est surtout le nom du jeu. Buttface, c'est vraiment tête de cul.
4: Mais oui,
3: tu veux pas aller?
4: Je vais choisir tête de cul.
0: En fait, le jouet, c'est Buttface. Maman, qu'est-ce que tu veux sur ta liste? Je veux tête de cul. Hey, alors, elle va le tester. Vous allez entendre le bruit que fait ce jouet quand on le presse. Bon, c'est pas non plus le bruit le plus fun que j'ai entendu.
5: Ce genre de cadeau pour les enfants. Attention. Et on les incite même à faire ça pour que ça fasse du bruit.
3: Ah, oui.
5: No comment.
1: On dirait une boîte à meux.
6: Oui, ouais, ça fait la vache.
0: C'est pas un vrai paix. Hein. Ouais, vous savez, vous auriez confié le développement à Piette, croyez-moi.
6: Ah, ben là. Ça aurait été très
0: réel. Quel est le jouet que vous avez toujours voulu que vos parents n'ont jamais acheté?
6: Moi, je jouais qu'à la poupée, donc non, c'était...
0: Ils ont toujours acheté toutes les poupées de
6: mais
0: tes
6: rêves. Mais oui, mais non, parce que justement, je voulais, à chaque fois, il y avait un bébé Corolle qui sortait, j'en voulais, mais ils m'ont dit non, t'en avais déjà trois.
0: Bah évidemment, en plus, ça se ressemble toutes, bien sûr.
6: Non.
3: Moi, c'est le pistolet, tu sais, tu mettais les petits pétards dedans et ça faisait le vrai bruit du...
0: T'as jamais eu ça?
3: Bah, en fait, je le voulais, je l'ai eu une fois et le chien s'était barré.
0: Ouais.
3: C'est terminé!
2: Moi, il y avait le truc, tu sais, où tu montais dessus, comme ça, c'était un thé, tu montais dessus et tu faisais des.
0: Oui, bons. Bien sûr, ouais, les bons.
2: Ils jamais voulu.
0: Les bons de kangourou.
2: Ouais, ouais. Ils pensaient que j'allais mourir.
1: Moi, c'était le robot des Power Rangers, parce qu'en fait, tu pouvais l'acheter en plusieurs fois. Et donc, il m'avait dit, bah tiens, t'en as un, donc j'avais le bras. Mais.
3: C'est comme chez les marchands de journaux, là. Ouais. Tu commences la collection, moi, le squelette, j'ai pas les jambes.
6: Et moi, il y a juste un truc, quand je me faisais tuer par ma grand-mère, tu sais, les mains collantes, là, tu sais, sur les carreaux,
0: oui.
6: Elle me tuait, parce qu'à chaque fois, on

0: auditeurs, auditrices, main sur le cœur. 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
3: Vous êtes prêts? Nous allons jouer à complète les paroles. Je vais faire deux équipes. Je vais faire. Ah, si je fais. Je vais mettre Corentin, je te mets avec ma petite Nathalie, chérie.
4: Allez, go.
3: Tony, je te mets avec Vito.
4: Ah, il pue des pieds.

0: Ouais. Quel rapport ?
1: Ce qui n'a aucun rapport avec le fait de deviner des paroles. C'est-à-dire qu'il peut puer de partout, ça ne change rien. On n'est pas en odorama. C'est le but du jeu, c'est de la musique. Je mets les musiques, je les coupe à tout moment. Là, je pense que sur celle-là, Nat peut aider Corentin.
0: Allez, je te laisse là.
1: Là, je pense que c'est une question de génération.
0: Bonne chance.

0: la réponse.
1: Ah bon?
2: À bord du Grand Condor.
3: Tu pars.
0: Oh, laisse, c'était trop bon. Les gens, ils sont dans la voiture.
3: Pense quoi?
2: Esteban Zia, Tao, les cités d'or.
0: J'adorais ça. Tu connaissais ça, toi?
3: Je sais qu'ils ils l'ont refait il n'y a pas longtemps.
0: Oui, mais c'est nul.
3: Ouais.
0: Nul à chier. Elle fait un peu avec de l'ordi, l'inter et tout. Rien ne valait le dessin animé de l'époque. Pourri. Bon, on continue. Deuxième morceau.
2: Entre Capveste et le buisson déferle un flot de pression.
0: Foot de rue.
2: Chaque partie porte son lot de frisson. Partage.
0: Foot de rue.
2: Tous pour la compétition.
4: Tous parés contre la compétition.
0: Tous parés pour la compétition.
5: Si tu donnes pas les propositions.
0: Non.
6: Ah, je...
5: Faut tirer dans le ballon. Non. C'est une génération, je crois.
0: Hein?
4: C'est une génération.
0: Non.
4: Ah, c'est pas là.
0: Ah.
5: Tous parés. C'est quoi la phrase d'avant, c'est quoi?
0: Ah, si.
5: Tous
0: parés pour la compétition.
5: Un symbole d'une génération.
2: Tous parés pour la compétition.
0: Deux points, Corentin.
1: Ça, c'est ta génération.
3: C'était pas facile. Ouais.
2: Foot
0: de rue,
2: foot de rue.
0: Ouais, c'est
1: moi,
0: pas mal.
1: Pas ça,
5: je connaissais que le titre, je l'avais pas vu. Moi, c'est Olivier Tom.
0: Pas ma génération.
5: Ouais, c'était mieux.
0: Attention.
1: On est trop vieux.
0: Ouais, bah tiens, je te remets un truc de ton époque.
2: Mais
0: par cœur.
5: Je l'ai pas vu.
1: Capitaine Flamme.
4: Mais moi, quand dit.
5: Voilà,
1: je sais pas, non, j'aimais que Candy,
5: vois,
1: moi. Je regardais pas Capitaine Flamme.
5: Attends, non, tu vois. Donne-moi la dernière phrase.
1: Tu vois.
0: Bah, c'était
5: ton
0: ça.
5: Ton grand ami, Loan. Comment c'était?
1: J'ai aucune idée.
5: Ah, je l'ai pas du tout.

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0: Voilà, demain, je vous appelle. Je vous dis quelle est la seule radio qui paie votre loyer. Vous me direz. Ah, très bien. Et vous gagnerez le montant de votre loyer. Et là, vous faites ce que vous voulez. Vous allez avec les enfants en vacances. Vous faites ce que vous voulez de l'argent. Ça ne nous regarde pas.
1: Donc, je l'ai fait. Donc, tu peux potentiellement m'appeler.
0: Ouais. Alors, tiens, vous avez vu cette info là. On en reparlera aussi demain matin. L'avion, c'est à quel endroit? Dubaï? Quel endroit?
1: Dubaï, Dubaï, la ville. Il a décollé de Dubaï. Hein. Ouais.
0: 4000
2: mètres.
1: Oui.
0: Mètres.
3: De chute,
0: il a chuté de 4000 mètres.
3: En une minute.
1: C'est horrible.
0: Alors, 4000 mètres. Je vais vous donner un exemple. Votre flambi, il passe de votre main à là-haut. Ouais. Il est collé au plafond en 2 secondes. Si vous n'êtes pas accroché, c'est votre corps qui est là-haut avec le flambi.
2: Bah, tu peux t'ouvrir la tête surtout.
0: C'est-à-dire que tu peux. Ça, c'est violent. Ça tombe, c'est votre corps, il est
2: collé. Tu restes collé. Ouais.
0: Moi, j'ai eu une petite chute comme ça une fois. Ça fait très bizarre. C'est une perte de portance, ça s'appelle en avion.
2: Mais 4000 mètres, c'est possible.
0: C'est beaucoup, c'est presque un trou d'air. Oui,
3: le
0: trou d'air n'existe pas, c'est une perte de portance. Ça veut dire que d'un seul coup, tu as des vents contraires qui font que d'un seul coup, ton avion perd. Et en fait, en théorie, il ne perd pas tant que ça. C'est-à-dire que quand des fois, vous avez l'impression de... Vous savez,
2: ouais, c'est ça.
0: Vous chutez de 100 mètres. 200 mètres. 4000 mètres, je pense que t'as le temps de te dire, bon, chérie,
2: ah bah, t'façon,
0: chérie, je te le dis, je t'ai trompé l'année dernière avec ta sœur, je ne peux pas mourir sans te l'avoir dit.
2: Et là,
4: mesdames, messieurs, nous avons rétabli la hauteur.
2: Chérie, c'était une blague.
0: Chérie, tu sais, on en dit des conneries avant de mourir.
2: Je voulais te faire rigoler avant qu'on meure. Moi, je suis désolé.
5: Quand on monte dans nos avions avec ma chérie, je dis, si l'avion il chute, sois digne. Je veux pas t'entendre crier.

0: peut aller.
1: Ça peut aller. Comment va la santé?
0: Jusqu'à maintenant, ça va.
1: Ah, Claudette?
0: Oui.
1: Regarde ta montre, il est déjà 16h40. Embrassons-nous tendrement.
0: Ah ouais.
1: Elle a les
0: yeux toi, comment tu vas?
1: Bleu, ma Claudette. Ah. Ça va bien.
0: Ça
1: je,
0: va?
1: Je suis en pleine forme, Claudette.
0: Mais tant mieux pour toi, hein.
1: Ah mais oui, je suis en pleine forme. Parte sur le Nil. On est sur le Nil. J'ai plus d'appétit que quoi, Claudette? J'ai plus d'appétit. Qu'un?
0: Est-ce que tu as bu, dis donc?
1: Eh non, je suis juste en pleine forme. Qu'un barracuda, barracuda! Ah, ah ma petite Claudette. Je suis en pleine forme.
0: Ben voilà, tant mieux pour toi.
1: Quel temps il fait?
0: Du soleil chaud.
1: Ouh, mercredi au soleil. Hey. C'est une chose qu'on n'aura jamais. Chaque fois c'est pareil. Il emmène derrière les barreaux. Et on se dit que le ciel est beau. Et on dit, nanana, mercredi au soleil.
0: Ah. Il est tout seul ou quoi?
1: Comment? Oui, je suis tout seul.
0: Il est tout seul.
1: Je suis tout seul et je voulais te faire un bisou.
0: Ben, c'est bien.
1: Voilà, je voulais merci t'embrasser. Beaucoup. Et tu sais, tu veux pas aller avec moi chez le roi Merlin?
0: Quoi faire?
1: Si j'avais un marteau, je cognerais le jour, je cognerais la nuit, j'irais de tout mon cœur. Est-ce que tu as des nouvelles d'Alexandra?

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0: Oh, une crêpe, bon, bah, c'est pas mal. C'est plus de la marge, hein. C'est le PIB de certains pays.
1: Hein.
0: Non, mais je l'adore, Julien. Je lui fais un bisou, c'est un copain à nous, il est au Touquet. 4 euros la crêpe, les gars. Je comprends que les commerçants aient des difficultés. Non, c'est une simple à ce prix-là.
2: Ah oui, la bûche.
3: C'est 12 euros la double.
0: Mais il n'est pas tout seul. Hein. Les crêpes dans les endroits où il y a un peu de monde.
2: Partout.
0: Alors que ça coûte, je pense, 30 centimes d'euros.
1: Mais celles-ci, elles ont un goût unique.
0: Oui.
2: Mais par contre, tu vois, à Paris. Tu sais, ils ont des espèces de.
0: Mais à Paris, c'est de la merde, ils la mettent dans les égouts.
1: Dans les 5,50
0: égouts. Non, on parle des vrais crêperies.
2: Ouais, ouais.
0: C'est comme le plat préféré.
4: Moi, je l'ai eu tout à l'heure, Stouff me l'a ramené juste après l'émission. Le Paris-Brest, pâtisserie. Et sinon, à bouffer, rien que de plus simple, coquillettes jambon, ça me rappelle quand j'en ai chez mes grands-parents, chez mes parents.
0: Moi aussi, et je mets un peu de truffe parce que j'adore les champignons, c'est la base, c'est la terre.
4: Bah oui, forcément.
0: J'aime les choses. Oui, alors attention, Vito.
3: Moi, c'est pareil, le Paris-Brest ou alors les haricots verts. Ça me rappelle quand on me disait tu sors pas de table tant que t'as pas fini tes haricots verts.
0: Ils sont encore froids. Parce que moi, quand j'étais gamin, il n'y avait pas les micro-ondes. Crois-moi que tu les réchauffais pas.
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0: On est devenu faible maintenant, on les passe au micro-ondes pour les réchauffer. Allez, à tout de suite.
5: 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Let's go. Quand on dit pop, on joue ça.

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1: Enchanté, je suis celui d'hier et de la semaine passée. 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

0: Une Barbie.
1: Vito, avec quel accessoire souvent utilisé dans la salle de bain se frotte-t-on le visage pour le nettoyer en profondeur?
2: Un sextoy.
1: Nat, quelle est la femme du président de la qui est la femme du président de la République?
3: Un gant de toilette.
0: Oh non.
1: Corentin. Corentin, quand il fait chaud, quelle chose froide peut-on lécher?
4: Bah, Brigitte Macron, va.
1: Tony, que signifie Cruise of Titanic?
5: Des Mr. Freeze.
1: Vito, qui est l'équivalent de l'armée de terre mais sous l'eau?
2: L'équipage du Titanic.
1: Nat, quelle bande de moustachus chante In the Navy en 79?
3: La Marine Nationale.
1: Corentin, dans sa vie professionnelle, Mario est un...
4: Village People.
1: Tony, qui est Claude François Junior?
5: Un plombier.
1: Vito, complète ce titre Disney. La Belle est...
2: Le fils de Claude François.
1: Nat, qui a été Premier ministre de la France entre 2020 et 2022?
3: Le clochard.
1: Corentin, la version porno de Blanche-Neige s'appelle Blanche-Fesse et...
4: Jean Castex.
1: Tony, quel est le surnom de Philippe Croison?
5: Les sept mains.
1: Vito, comment s'appelle l'acteur qui joue Obélix dans Mission Cléopâtre?
2: Le phoque.
1: Nat, quel animal est le mâle de la truie?
3: Depardieu.
1: Corentin, c'est un classique du western, ça s'appelle Le Bon, la Brute et...
4: Le Cochon.
1: Tony, qui a battu Ségolène Royal en 2007 au présidentiel?
5: Le Truand.
1: Vito, dans Fort Boyard, il y a Passe-Temps, Passe-Muraille et...
2: Nicolas Sarkozy.
1: Nat, sur quelle personnalité tu fantasmes le plus?
3: Passe-Partout.
1: Excellent.
2: Bravo.
1: Je n'ai pas eu une erreur.
4: Bravo.
1: Vous avez été très bon.
4: Tu fantasmes vraiment sur Passe-Partout?
3: Pas du tout.
1: On va s'en parler sur un petit peu. Salut tout le monde, restez là dans un instant, je reviens tout de suite, on aura le ni oui ni non. 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Allez, 17h, l'école est finie.
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1: Ah bah non, on me dit qu'il n'y a plus d'école. Parti avec les poubelles. Bon, il est 17h, allez, venez rigoler avec nous, ça change les idées de tout le monde. Les news. Jérémy Desideratis est notre journaliste. Le point sur l'actu, Jérémy.
7: Salut Coé, bonjour à tous. Près de 2 mois de pluie en moins de 24 heures. Le pourtour méditerranéen a les pieds dans l'eau depuis ce matin. Confronté à un véritable déluge, l'Hérault et le Gard sont toujours en vigilance rouge. Le dispositif FR Alert a été déclenché dans les deux départements. Résultat, les écoles sont restées fermées, les transports à l'arrêt et les trains perturbés. 2 tornades ont même été observées dans le secteur d'Aigues-Mortes à la mi-journée. Ce ne sont pas les caprices du ciel qui ont provoqué des turbulences au Moyen-Orient ce matin. Un avion de Fly

0: il va tomber. 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
1: Ça veut dire que j'ai 7 pour 3, c'est 700 balles, t'imagines ?
0: Non, si mets que 7. Bah, moi je peux imaginer, mais la compta, elle ne peut pas imaginer.
1: Il y a Philippe, il arrive là. Téléportation.
0: Non, non. Et là, il revient, il dit
2: alors, c'est 700 balles, ou alors je coupe l'eau pendant 3 semaines et je repars avec le CD.
0: Non, mais c'est compliqué. Bon, ça va, ma petite Nat ?
3: Oui, ça va.
0: T'es en pleine forme. On a laissé partir Stouff aujourd'hui, on est mercredi. On lui a dit allez, va.
3: Son enfant. Moi, les miens, ils sont grands.
0: Oui, mais parce que ses enfants, ils l'ont vu la dernière fois dans la chambre. Ils ont dit qu'il y a cette dame qui est dans le lit de papa. Allez, ils avaient oublié.
4: T'as encore changé de femme, papa ?
0: Mais c'est ta mère ! Non. Je suis maman ! Ça va, mon petit Corentin ?
5: Oui, très bien.
0: Comment va le petit ?
5: Oh, bah, pleine forme. Lui, là, il est au centre, en ce moment. C'est sa mère qui le récupère. Mais sinon, l'école, tout se passe bien.
0: Oh, bah, je suis
5: très fier de lui.
0: Très bien. Il nous invente un vaccin quand ? Il nous sort un truc.
5: Bah, sans tarder. Je crois que la semaine prochaine, c'est en développement.
0: Oh, c'est excellent. Tony, la petite, elle est comment ?
6: La petite, elle veut toujours pas dormir la nuit, donc c'est ma meilleure pote maintenant.
0: T'as essayé la petite, t'as demandé au docteur ce que je t'avais dit ?
6: Oui, j'ai essayé le...
0: Farine, là, pour alimentaire.
6: Mais en fait, ils m'ont changé le lit, ils m'ont mis un lait plus... Comme tu m'as
0: c'est
6: demandé.
0: Ce que je dis,
6: plus costaud. C'est ça, plus costaud. Elle régurgite moins, mais elle dort moins aussi.
0: Bon, alors, faut mettre de l'alcool, il ne reste plus
6: c'est
0: que
6: vrai,
0: ça.
6: C'est ça. Oh, on m'a parlé d'un sirop, là, qui endort
3: le gamin. Flexible, non, oui. Tu arrêtes
6: non,
3: ça.
6: Non, je rigole.
7: Moi, j'attends avec impatience, là, quelques années qu'elle aille à l'école et qu'un jour tu dises alors, comment elle va la petite ?
0: Merde C'était
4: mon tour.
0: Ça, c'est typiquement le truc de...
3: Les mecs.
0: En ce moment, dans beaucoup de lycées de France, il y a des blocus des étudiants. Alors, on voit toutes les images. On voit... Ouais. Moi, j'ai vu passer des gamins qui sont de bonne volonté. J'ai vu, honnêtement, pardon, hein, mais faut pas aller dans une direction et dans l'autre complètement. Oui. C'est-à-dire qu'il n'y a pas que des décérébrés qui brûlent.

0: au quotidien.
1: Pas possible, tu peux pas supporter ça.
2: Les fronts contre fronts, avec le gars, il y a quelqu'un qui la retient.
1: Mais parce qu'elle est filmée.
2: Ouais, ouais, bien sûr.
1: Vous enlevez les téléphones portables, vous enlevez les réseaux sociaux, vous enlevez le défi Snapchat et de briller sur TikTok, mais ils font moins les malins.
3: Et l'effet de groupe.
1: Mais c'est comme les gens qui vous pourrissent la vie sur X et qui vous insultent, mais vous les avez devant vous dans la rue, mais il n'y a pas de mots parce qu'ils vous disent bonjour monsieur, ils font une photo
0: avec
1: vous.
0: Mais parce que le téléphone est une arme.
1: Mais parce qu'aujourd'hui, il y a une connerie qui est faite qui est de dire, voilà, le problème c'est qu'on veut briller et on veut aussi faire un défi et la vie est un défi. Donc voilà. Alors il y avait aussi des pancartes. Il y avait aussi des pancartes, 35 degrés, 35 par classe, mais le problème

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2: Ouais, c'est tellement vrai. C'est Europe 2 que vous écoutez. Salut, merci d'être avec nous. Vous allez pouvoir gagner 100 € ou 200 € en affrontant notre champion au ni oui ni non, le jeu le plus simple de la Terre. Vous savez, on s'est dit, c'est la fin de journée. Vous êtes peut-être fatigué, vous êtes journée harassante. Vous avez regardé les réseaux sociaux en espérant pas voir vos enfants en haut d'une barricade en train de brûler une poubelle.
3: Et alors, j'ai eu la confirmation d'un auditeur qui m'a dit que la pancarte bouffe ma machin.
4: C'est pas victoire.
3: Non.

0: espérant pas voir vos enfants en haut d'une barricade en train de brûler une poubelle.
1: Et alors, j'ai eu la confirmation d'un auditeur qui m'a dit que la pancarte bouffe ma machin.
2: C'est pas Victoire.
0: Ah, ouais, parce que si tu me dis que c'est ma belle-fille, je peux avoir une
1: arme. Apparemment, c'est vrai, ça a été filmé à la télé et tout, la pancarte bougeait. C'est réel.
0: C'est marrant parce que Pietre aurait pu écrire un truc
1: oui,
0: comme ça.
1: Bien sûr.
0: Cette demoiselle, c'est quoi? Si demain ça, l'école marche pas, elle peut être auteur. Autrice.
1: Ah oui.
0: Elle peut faire quelque chose.
1: Ah, c'est fou.
0: Bon, nous allons jouer avec notre champion. Mais d'abord, laissez-moi vous présenter Ludivine. Salut Ludivine.
3: Salut Koé.
0: Coucou ma petite Ludivine. Alors, t'habites où et que fais-tu dans la vie, ma petite Ludivine?
3: Alors, j'habite à Wörth en Alsace, ouais, près de Strasbourg. Et bah, je garde mes enfants à la maison.
0: T'as bien. Quel âge ils ont?
3: 6 ans et 2 ans et demi.
0: Ah ouais, non, faut les garder. Tu les lâches du coin de l'œil pendant 2 secondes, je peux te dire. Tiens, regarde, regarde là.
1: Il fait le chat là.
0: Ah, non, il est en train de manger le chat. Donc tu vois, faut. Hop,
3: tu vas.
0: Faut faire attention.
3: Je viens de la récupérer à la crèche alors.
0: Vous m'avez donné. Et c'est quoi? Il a l'air hyperactif. Vous m'avez donné envie d'aller. J'ai envie cet hiver, ma chérie, d'aller.
1: En Alsace.
2: Mais chaque année, tu me le dis.
0: Parce que chaque année, je veux, et chaque année, le temps passe très vite.
2: Oui.
0: Et j'ai très envie d'aller passer un petit Noël blanc, là, en Alsace.
1: Moi, me faire un marché de Noël là-bas.
0: C'est un coin.
4: J'adore faire une émission
2: c'est
4: en direct
2: quoi
4: de là-bas.
2: Qu'est-ce qui est beau, c'est pas Riquewihr?
0: Riquewihr, ouais. Merveilleux.
1: Ah ouais, c'est où ça?
4: Riquewihr et Colmar, c'est les plus beaux.
2: Colmar, ouais.
0: Mais Riquewihr, c'est tout petit. C'est plus autre. Alors, s'il y a trop de monde, c'est invivable. Parce que vous faites rien. Une marée humaine. Il paraît que l'année dernière, c'était trop.
4: Ah oui, bien sûr.
0: Mais les Colmar, même Strasbourg. J'aime bien Strasbourg.
4: Mais même les petits villages autour et tout, j'étais allé dans un, je ne me rappelle pas le nom, désolé, où ils avaient un magasin.
0: C'est bien comme information.
4: Et
0: c'est bien comme information.
4: 400 mètres carrés à peu près, il n'y avait que des décos.
2: Oui,
4: et
2: c'est Riquewihr, je crois.
4: C'est Riquewihr, peut-être.
2: Oui.
4: Bon. C'était super.
0: Tu vas où au marché de Noël, Ludivine?
3: À Riquewihr, j'étais l'année dernière, c'est vrai que ça vaut le coup. C'est vraiment un beau petit village.
0: Est-ce que c'est vrai qu'il y avait un monde fou? Parce qu'il paraît qu'ils ont été dépassés par la foule l'année dernière.
3: Oui, c'est un peu, on se garde dans les champs et tout.
0: Ça me fait chier, par contre. Ouais. Ça, à un moment donné, c'est pour aller voir des boules de Noël, manger un bretzel à 7 euros, un vin chaud à 12 euros et que tu dois faire le cul pendant une heure, ça, par contre, ça peut me saouler.
4: Parce que tout le monde y va à la même heure, en plus, quand la nuit tombe, pour avoir les décorations.
0: En même temps, manger un bretzel à 3 heures du matin, est-ce que j'en ai vraiment envie?
1: C'est partout pareil.
0: On va jouer au ni oui ni non dans un instant, mais tu devras battre notre champion. Si tu fais plus que lui, c'est 100 euros. Si tu fais une minute, plus d'une minute, c'est 200 euros. Mon champion s'appelle.
5: Champion Victoria.
0: Mesurant 1m97 au garrot.
5: Champion Victoria.
0: Ayant lutté pendant des mois contre le mur des dépressifs et les chanteurs les plus dépressifs de la chanson française, il a résisté, il a tenu.
5: Champion Victoria.
0: C'est notre gladiateur. C'est Vito. Vito, t'es prêt?
4: Allez, je suis prêt.
0: 3, 2, 1, top, c'est parti. T'aimerais bien qu'on aille faire un tour en Alsace?
4: J'adorerais vous emmener en

0: Alsace, parce que moi je connais très bien.
1: Tu manges des bretzels et tout?
0: Des bretzels.
1: Du vin chaud.
0: T'aimes le vin chaud? Le vin chaud, j'en bois un petit peu.
1: D'accord, très bien. Vin chaud, vin blanc ou rouge?
0: Sucré.
1: Ah non, c'est pas comme ça, c'est pas sucré le bretzel.
0: Non mais il me parle.
1: T'as dit non.
0: Ah
1: t'as dit non.
0: Non.
1: Ah bah si, t'as dit non. T'as dit non, il me parle dans le casque. Allez.
2: Le champion victorien.
1: Le champion victorien.
2: T'es bon toi.
0: Il a fait 12 secondes.
3: Il est vénère, je vois sa tête, il est vénère là.
1: Ludivine,
0: 17 pardon.

0: D'accord.
1: On est d'accord.
0: 3, 2, 1, c'est parti. Ludivine, t'es contente d'être là?
1: Très contente.
0: Les enfants sont rentrés de la crèche?
1: Je les ai là avec moi.
0: Ok, tu sais ce que tu vas leur faire à manger?
1: Des pâtes.
0: Elle a dit oui. Hein.
2: Je les ai avec moi.
0: Je les ai avec moi, oui. Eh oui, effectivement. C'est pire que Victoria. On savait pas que c'était possible. C'est pire que Victoria. Combien de secondes on a fait?
3: 12 secondes.
0: Eh ben voilà, eh ben je te fais un gros bisou. Je t'embrasse.
1: Gros bisous à tous, merci beaucoup.
0: Garde ta bonne humeur, embrasse les enfants pour nous en Alsace.
1: Merci,
0: quelle belle région.
1: Bisous.
0: Je t'embrasse fort.
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0: Un petit pinot noir, là, un petit vin rouge d'Alsace. Un petit Gewürztraminer, vraiment, je t'arrive. L'abus d'alcool est dangereux pour la santé.

0: Restez avec nous sur Europe 2. Dans un instant, il y aura le vaut mieux avoir qui va arriver. Vous connaissez le principe. Vaut mieux avoir à subir ça. Et là, vous savez ce que c'est. Ou l'autre.
1: Ouais, ouais.
0: Vous voulez que je vous en donne un, par exemple?
2: Oui.
1: Ouais, vas-y.
0: Allez, mets-moi une musique suspense. Par exemple, Nat.
2: Oui.
0: Vaut mieux avoir à manger un piment très fort.
2: Oh non, je...
0: Ou l'autre. Je te laisse réfléchir.
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0: Et les autres n'auront pas autant de temps de réflexion, hein. C'est moi qui te le dis. Reste avec nous, c'est Europe 2, le vaut mieux avoir rien.
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0: est totalement fou là.
1: Heureusement, Coé sur Europe 2 est là pour vous redonner le sourire. Vous irez dans le mur, mais avec le sourire.
2: Après, j'aurai quelque chose à voir. J'aurai un petit truc à régler dans un instant. Après, le vaut mieux avoir.
3: Ah bon, avec qui?
2: Un petit truc à régler.
3: Avec
2: dans
3: qui
2: l'équipe? Avec l'équipe.
4: Oula, mais arrête,
2: je vais vous dire.
3: Quelque chose.
2: Je vais vous dire un petit truc.
3: Ouais.
2: Commence à en avoir un petit peu marre qu'on se foute de ma gueule.
3: Hein? Qui?
2: N'en dis pas plus.
4: Mais de qui? C'est par rapport à quoi?
2: Ça touche quelqu'un de l'équipe.
4: J'aime pas quand ça.
2: Et ça va saigner. Mais voilà. Je peux vous dire que je vais demander à tous les patrons d'écouter, parce que j'en ai un petit peu marre qu'on se foute de ma gueule.
4: C'est
3: vénère ou tu rigoles?
4: Là, il m'a l'air vénère quand même.
3: Il a l'air vénère, ouais. Hein?
5: Bon,
4: Tu l'as su quand?
3: Il est jaune.
2: Il est là, Pietre? Il est dans le bureau?
4: Ah putain, je sais.
3: Oh là, putain.
4: Oh là là.
3: Faut aller le chercher.
4: Je sais déjà. T'as dit le mot Pietre? Je sais déjà où tu vas.
5: J'ai eu peur.
2: Je commence à en avoir un petit peu. Avant le vaut mieux avoir, j'avais prévu de faire une petite séquence où je vous reprenais les infos du matin.
3: Ouais.
2: Et je voudrais régler un souci.
4: Je lui en ai parlé.
2: Non mais attendez, on va régler. Non mais vous savez très bien, on va régler un problème. Parce que pas la première fois, et je commence à en avoir. Parce que il fut un temps, Pietre, il me servait du réchauffé. C'est-à-dire, il me servait une news qui m'avait déjà servi. Pas très grave.
4: Mais non, parce qu'il oublie.
2: Il oublie. Donc on a fait la dernière fois un truc où il dit ah bon, bah, je dis oui, tu l'as déjà fait il y a 6 mois. Ah bon,
3: ça peut arriver.
2: Mois de juillet. Ouais, c'est pas arrivé.
3: Il
2: oui.
3: a refait la même connerie.
2: Voilà, bah alors.
4: Attendez. Il a oublié où il habitait déjà. Alors qu'il est parti qu'hier. Mais...
2: Je sais que le studio est loin.
5: Ah,
2: ça va bien. Mon Pietro.
5: Ouais.
3: Aïe.
2: Ça va, je sais que tu es en train de te déranger pendant que tu écrivais les émissions.
5: Exactement.
2: Pietro, ce matin, on a eu une info incroyable dans les champions du monde de l'actu. Un homme de 45 ans a causé le chaos total à l'intérieur d'un McDo aux États-Unis. Il a voulu échanger son bébé contre 15 Big Mac. La caissière en chef a accepté.
4: Ah, il y a rien qui te choque, mais...
2: L'homme lui aurait jeté le bébé et aurait fait un sprint en ayant piqué les hamburgers dans le chauffe-aliment. On a dit ça ce matin.
5: Ouais.
4: Ah ouais.
5: Ouais, je m'en
2: et en allant chercher cette info, tu t'es pas dit...
3: C'est une fake news.
2: Alors, il se trouve que nous avons ici quelqu'un, M. Patarin, qui est un auteur qui, lui, a décidé de passer à l'IA toutes les news de Pietre.
4: Pour se venger.
2: Parce que maintenant, il a décidé d'aller vérifier. Alors,
5: il est passé à l'offensive.
2: Voilà la réponse de l'IA. Cette histoire est fausse. Elle circule depuis, et c'est là où je te dirais en plus bravo, parce que depuis 2016, sous le titre « Man tries to trade kidnapped baby for 15 Big Macs in Arkansas McDonald's », mais elle provient d'un site canular. Un fact-checking confirme également qu'il n'y a jamais eu d'affaire comme ça à Little Rock. Voilà, donc tout ça est absurde. Elle paraît peut-être vraie, mais elle est absurde.
5: Est-ce que j'ai l'air décontenancé?
6: Non.
5: Non, c'est bien ça le problème.
4: Moi, je veux juste que tu me prennes en photo avec les deux.
5: Est-ce je peux
4: que
5: organiser ma défense?
2: Est-ce que alors vas-y, attends, je vais te prendre en photo avec les deux parce
4: photo
2: que quand
4: avec
2: même,
4: les deux, attends, c'est
2: j'ai un champion à ma droite
4: des news,
2: qui me refile de la merde et l'autre qui va vérifier si ça en est. C'est ça qui est fabuleux. Ah là, j'ai une photo de mes champions. Tu sais, c'est comme s'il y avait une machine à goût à

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4: Le vaut mieux avoir, nous commençons par Nat. Vaut mieux avoir à manger un piment très fort ou l'autre.
5: Par rapport à l'estomac, je vais prendre l'autre.
4: Parce qu'elle est venue négocier quand même. Vous avez vu tout à l'heure ou pas?
6: Oui, comment on a vu qu'elle est venue négocier.
7: J'ai eu le petit billet.
4: Elle est venue négocier, elle me dit non, mais s'il te plaît.
6: Il y a eu les grattes-grattes, il y a eu les bisous.
4: Qu'est-ce que tu pourrais faire mais... Parce que j'ai une gastrite. J'ai une gastrite, s'il te plaît, pas le moment. Si tu pourrais avoir un truc,
7: la gastrite. Elle a dit la gastrite.
4: J'ai une gastrite.
6: Ah oui. Il a le droit d'échirer.
5: Et alors, tu m'as dit, tu fais des grattes-grattes dans le dos?
4: Oui, et j'ai dit, après, tu veux une demi-heure. Alors, vaut mieux le piment fort ou l'autre?
5: L'autre, mais de toute façon, si j'ai pris l'autre et que c'est pire. Tu vas manger.
7: C'est bon.
4: Bah écoute, pour quelqu'un qui aime la nature, les fruits, les légumes, c'est bien. L'autre, croqué dans un oignon cru.
8: Oh, non, mais c'est ça, c'est
7: ça. Ça va, c'est mieux que le

0: mais je la connais aussi bien. Et...
1: Attention.
2: C'était mieux l'autre. Toi qui n'as pas voulu croquer dans l'oignon, je prends rien. Attention, chut. Mets le cul là.
3: Allô ?
4: Ça va ?
3: Tu m'entends ?
4: Ouais, et toi ?
3: Ça va, petit cul ?
4: Ouais.
3: Je voulais te dire, je suis encore à la radio, on a enregistré la dernière heure, parce que Koï, il avait un dîner ce soir, il casse les couilles à chaque fois. Et il faut que je te dise un truc, parce que j'ai la préfecture qui m'a appelé, tu sais, quand j'ai déposé la petite, quoi, le nom de la petite et tout. Je t'ai menti. En fait, j'ai mis Christine, le prénom de ma mère, parce que...
4: N'importe quoi, c'est pas possible, t'as pas pu faire ça, Tony.
3: Mon amour, je t'avais dit je le mettais en deuxième, mais je l'ai mis en premier, parce que de toute façon, la petite, la loi de Murphy et tout, j'ai réfléchi, peut-être que c'est pas le bon délire, tu vois. Et ma mère, en plus, elle m'a dit, ouais, non, franchement, pour appeler ta fille Murphy, t'as pété les plombs, tu regardes trop de films, elle m'a dit. Et du coup, j'ai dit, maman, je voulais pas le dire devant ma femme, parce que on se ferait la gueule et tout, mais en fait, j'ai mis Christine Murphy.
4: Christine, c'est un merde en fait.
3: C'est sympa pour ma mère.
4: Mais non, mais attends, à quel moment? Mais Tony, on s'est mis d'accord sur Murphy et toi tu changes comme ça, tu fais comme t'as envie quoi.
3: Bah, j'ai pas fait. C'est pas
4: non,
3: ça.
4: Attends, j'en ai pas chié pendant plus de 24 heures pour la sortir pour qu'elle ait un prénom de merde, Tony.
3: Alors, ma mère ne s'appelle pas merde, elle s'appelle Christine.
4: Non, non, Tony, t'as pas pu faire ça, c'est pas possible.
3: Bah, mon cœur, de toute façon, t'as pas vu les papiers. T'avais pas besoin de les voir. Donc je me suis dit, ça passera. Et le jour, Tony, quand tu auras la carte d'identité.
4: Tony, j'ai la tête dans les bras, je peux pas crier. Elle a pas dormi de la journée, je suis épuisée.
3: Ah, moi non plus, j'ai pas dormi de la journée, je suis épuisée aussi. Hein. J'ai travaillé et tout.
4: T'as dormi toute la nuit, espèce de connard, ça fait 20 jours que tu dors toutes les nuits, moi.
3: Alors c'est pas vrai ça. Jusqu'à 2h du matin, je m'occupe de la petite à chaque fois. Il y a que hier soir où j'ai joué à FIFA.
4: Mais t'as pété les plombs. Tony, j'ai pas dormi une nuit complète depuis 20 jours et toi tu m'appelles, tu me dis, en fait notre fille elle s'appelle Christine. Non mais t'as pété les plombs.
3: Ouais, t'es pas toute seule toi, t'es avec Murphy.
4: Quand tu vas rentrer.
3: Et j'ai pas de cheveux.
4: Mais c'est pas. Non. Tony, je vais te niquer, c'est pas possible. Tu peux pas avoir fait ça, c'est pas possible.
3: Si, je te jure la vérité.
4: La tête de ta mère t'a fait ça?
3: La tête de ma mère.
4: Bah, Tony, c'est pas la peine de rentrer. Hein. Ce soir, je vais passer la soirée avec la petite et Pietre. Et toi, tu vas te trouver un endroit le temps que je me calme, parce que c'est pas possible de faire des trucs comme ça.
3: Bah ouais, t'as raison, calme-toi, parce qu'il n'y a pas mort d'homme non plus. Pour le coup, le prénom de ma mère, Christine.
4: On va choisir le prénom de notre fille comme ça.
3: Qu'est-ce qu'on va manger ce soir? Qu'est-ce qu'on va manger ce soir?
4: Non, c'est bon, allez, je te laisse, parce que sinon je vais m'énerver. Bah, je suis en train de. Faut que je reste calme pour la petite, ok?
3: Bon, bah, de toute façon, je rentre dans une heure, t'as intérêt à être calme, parce que
4: ouais,
3: j'ai passé une sale journée.
4: Je te jure, te presse pas. Ouais, c'est ça, allez.
3: Embrasse.

0: Elle est incroyable.
1: Mais elle
0: est
1: calme. Dans les bras.
0: On s'arrête sur ce vaut mieux avoir. Passe-la-moi, je vais rappeler avec ton téléphone.
1: Ouais, tu penses qu'elle aurait pu s'énerver si elle n'avait pas eu la petite dans les bras?
2: Là, moi, je la connais.
1: Ah oui,
2: elle, là, elle heureusement elle qu'elle a petit, parce que là, elle venait, dans les 5 minutes, elle était là.
0: C'est normal d'appeler sa femme petit cul dans ton téléphone?
3: Ouais,
0: c'est
3: mignon, petit cul. J'ai mis petit cul, ouais.
0: D'accord.
2: Petit elle cul, aussi, cœur rouge.
0: Cul. Elle l'appelait.
2: Ah, elle a mis petit cul?
3: Ouais.
2: Ah bon.
0: Oui, merci, merci de me le passer. Oui, bonjour, c'est l'état civil.
4: Oh putain, c'est pas vrai, franchement.
0: Il est encore temps de changer. Qu'est-ce qu'on fait? On fait Murphy, on fait Christine, on fait Christine, on fait Murphy, on fait quoi?

0: 9,99€. Alors là, vous m'avez bien chauffé. J'arrive tout de suite.
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0: Belle Nantes.
1: Par les visiteurs.
0: Ah, oui. Mais bien sûr que oui.
2: Ah, bravo.
0: Et on lui pèlera le jonc. C'était bon, ça. C'était bon.
2: Un est dans ton hymen.
0: Ton hymen. Absolument. Ah bah, ça va beaucoup mieux. Bonne réponse. Tu me donnes une case entre 1 et 10.
1: La 7.
0: La 7. Tu viens de me prendre 100 balles et un mars.
2: Allez,
0: 100 euros. Un mart pour ma petite Alexandra. Qui habite où, Alexandra?
1: J'habite à Rougemont-le-Château, c'est à côté de Belfort.
0: Je te fais un gros bisou, t'embrasseras toute la famille. Bisous ma belle, bisous bisous.
1: Eh bien bisous, merci.
0: À bientôt, je t'embrasse. On bascule avec Angélique. Salut ma petite Angélique.
3: Salut Koué.
0: Ça va Angélique, t'es en forme, tout va bien?
3: Ça va, ça va.
0: Angélique, on joue. Sophie oui. Marceau, Claude oui. Brasseur, Brigitte Fossé, ah. Denise Gray.
2: C'est plus dur. Hein.
4: Oh,
2: quoi les gars,
4: ouais.
3: Ah,
4: c'est ouf.
3: Il oh, y a
2: la
3: boum.
2: Ah, il y a la boum.
0: Oui. Bah, là, ça repasse.
2: Deux.
0: Ça repasse chaque année. Attends.
2: Brasseur, Sophie oui, Marceau.
0: Oui. Bah évidemment. Attends, avec Pierre Cosso. J'aurais dit Pierre Cosso. Oui, ça aurait été dur.
2: Véronique Fossé.
0: Voilà. Non, c'est Brigitte.
2: Brigitte.
0: Attention. Donne-moi une case entre 1 et 10, mais pas la 7.
3: Pas la 7. On va dire la 5.
0: La 5.
3: Très beau pour la 5.
2: Direct aussi.
0: Une entrée gratuite au rayon crèmerie du Auchan de Montfermeil. Yeah. Où est-ce que tu habites?
3: À Saint-Malo.
0: À Saint-Malo, ça te va.
3: Saint-Malo.
0: Si j'avais calculé, à la vue de nez, ça te fait 500 bornes.
2: Ouais.
0: Voilà.
3: Ouais, c'est ça, ouais.
0: Ah oui, mais,
3: ouais.
0: Mais le rayon crèmerie, crois-moi, il tient la route. Hein. Ils ont un petit brin de mots, c'est pas le dernier. Hein. Bisous, ma belle.
3: Merci beaucoup. Est-ce que je peux faire une petite dédicace à mon petit frère?
0: Évidemment, bien sûr que oui, bien sûr que oui.
3: Bon, super. Petite dédicace à mon petit frère qui vient d'ouvrir sa boîte L'Art du Bois. Je lui fais plein de bisous et je lui souhaite plein de.
0: C'est une boîte de quoi? Boîte voilà. Du bois.
3: Une menuiserie.
0: Il est où, dans quel coin?
3: Ouais. Il est en Bretagne, du côté de Saint-Malo, Saint-Guilou plus précisément.
0: Très voilà. Bien, ça c'est important d'avoir
3: les... mérite.
0: Et des menuisiers qui oui. Travaillent bien le bois, c'est important. Je te fais un gros bisou, tu l'embrasses pour moi, tu lui souhaites bonne chance.
3: Ça marche, merci beaucoup.
0: Bisous, allez. Bisous ma belle. Attention, Céline, elle va jouer avec nous. Tu es prête, Céline?
5: Oui, oui.
0: Céline, on y va. Danny Boone, Canmerade, Zoé Félix, Anne-Marie Vin, Lynn Renaud.
6: Ça va. C'est pas facile.
2: Les enfoirés?
0: Non. Danny Boone.
7: Oui.
0: Bienvenue chez les ch'tis, évidemment. Bravo, bonne réponse. Bravo, tu me trouves une case. Allez,
5: bravo. Super.
0: Allez, une case. Allez, on y va.
2: Allez, le Patrick.
5: Allez. La 2.
0: La 2, une boîte de coton-tige usagée.
2: Allez.
0: Mais vous tournez autour. Hein, vous.
5: Merci, Koué.

0: Et j'espère que t'as fait à bouffer. J'envoie un message à ma meuf, comme ça on est ensemble, les gars.
1: Ah, c'est bien, on va passer une belle soirée.
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1: C'est Europe 2 que vous écoutez, 18h03. Je vous laisse avec Christophe Marceau. Rendez-vous demain matin. Merci à vous toutes et à vous tous d'avoir été là. Merci, Minou. L'actu Europe 2 avec Jérémy Desiderati. Salut Jérémy.
4: Salut Coé, bonsoir à tous. Des rivières sorties de leur lit, à des rues inondées, des écoles fermées, à des milliers d'habitants du sud ont les pieds dans l'eau depuis ce matin. L'Hérault et le Gard sont toujours en vigilance rouge. Plusieurs semaines de précipitations se sont abattues en l'espace de quelques heures. Des dizaines de maisons ont été évacuées dans la commune de Lattes cet après-midi. Le trafic était perturbé sur l'A9, pas mieux du côté des voies ferrées. Emmanuel Macron lance un appel au calme face au blocage des lycées aujourd'hui. En déplacement en Espagne, le président affirme entendre les angoisses et les revendications des élèves, mais prévient que rien ne légitime la violence. Pourtant, des affrontements ont encore eu lieu ce matin avec les forces de l'ordre à Saint-Denis, à Lyon ou encore à Lille. Troisième jour de heurts marqué par cette enquête ouverte à Tours. Un lycéen a été gravement blessé au visage. Des témoins évoquent des tirs de LBD. Passe d'armes aussi entre le chef d'État et le président du Rassemblement national. Jordan Bardella répond aux critiques d'Emmanuel Macron sur ses supposés messages antisémites dévoilés par Mediapart. Sur X, il affirme avoir, lui, marché dans les rues de Paris après le 7 octobre. Contrairement au président, un peu plus tôt dans la journée, le chef d'État avait qualifié de gravissime et inacceptable les propos de l'eurodéputé.
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4: Et l'automne a enfin commencé à faire son apparition aujourd'hui. Journée rythmée par les nuages, la pluie et le fléchissement des températures. Ça continue ce soir avec des averses pour les régions centrales du pays et des orages, surtout dans le golfe du Lion. D'ailleurs, le Gard et l'Hérault sont toujours en vigilance rouge inondation. Épargnées aujourd'hui, les régions de l'Est vont devoir composer avec ces averses. Demain, les températures vont continuer de baisser. Christophe prend la main. Très bon début de soirée sur Europe 2.
5: Exactement. Merci Jérémy. On se donne rendez-vous demain. Salut.

0: Bon, comment s'est passée la journée? Bien visiblement, hein. Ah, j'ai l'impression, hein. Eh ben, on va bien la continuer alors avec dans 20 minutes un nouveau rendez-vous, je vous le disais tout à l'heure, là sur Europe 2, la première du Pop-Up Star Europe 2. On va pour cette première passer une demi-heure avec la chanteuse Marine à l'occasion de la sortie de son nouvel album, là dans quelques temps. Et puis elle chantera aussi en live avec moi dans le studio. C'est à 18h30. On va revenir aussi avec la playlist Pop Europe 2, hein. Ariana Grande et puis The Weeknd pour vous, à tout de suite.
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0: Mercredi soir, tout va bien. On vous ramène comme tous les soirs à la maison, tranquille, avec Europe 2. Dans quelques minutes, démarre le premier pop-up star de la saison. Ce pop-up star avec Marine. Coucou Marine.
1: Coucou.
0: Ça va?
1: Oui, ça va, et vous?
0: Bah, très très bien. On va faire un petit peu de radio là dans quelques instants. Et puis surtout, tu nous feras deux lives. On en parle tout à l'heure. Et alors attention, on ramène tout le monde sauf les tricheurs. On est d'accord?
1: Oui.
0: Tu valides? À tout de suite.
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1: Allez, bienvenue dans le premier Pop-Up Star de la saison sur Europe 2. On va passer une demi-heure avec un petit cœur maladroit qui a su avoir ce qu'elle méritait en janvier 2025, c'est-à-dire gagner la Star Academy sur TF1. Et puis elle a sorti quelques mois après son tout premier album, Cœur maladroit, qui a remporté un énorme succès. Tu m'arrêtes si je me trompe, Marine. Un an après, elle nous annonce la sortie, là, cet été, d'un second album avec un premier titre découvert, là, début septembre, et en teasing avec un joli gâteau porteur d'un message que je voudrais pas recevoir. Salut Marine.
2: Ça va ?
1: Comment tu vas ?
2: Très bien, merci.
1: Bon, bienvenue en tous les cas. Alors, Gare aux Tricheurs en 2026, on est d'accord ?
2: Oui, enfin tout le temps, mais...
1: Oui, pas qu'en 2026, on est d'accord.
2: Pour la suite, quoi, oui.
1: Tu as donc annoncé cet été la sortie prochaine d'un second album, dont Tricheur. Et le premier titre, on écoutera dans quelques instants, parce que tu veux nous faire deux lives dans ce Pop-Up Star. Est-ce qu'on a la date et le nom de cet album ?
2: Moi, je les ai.
1: Oui, j'imagine.
2: Mais c'est encore un peu secret. Je vais bientôt l'annoncer, je pense.
1: On attend encore un petit peu, alors.
2: Oui, mais ce sera avant Noël.
1: Avant décembre ?
2: Avant décembre.
1: D'accord, ok. Quel est le message sur ce magnifique gâteau ?
2: C'est écrit tocard, qui est une de mes insultes, entre guillemets, parce que je ne le considère pas vraiment comme une insulte, mais qui est un de mes mots préférés au monde.
1: Il s'adresse aux tricheurs d'une manière générale ou bien à une personne en particulier ?
2: À tout le monde. Enfin, tout le monde. Il y a des tocards qui sont pas des tricheurs. Mais tous les tricheurs sont des tocards, forcément. Non, c'est assez général. Et puis, c'est adressé surtout plus, je crois, aux personnes qui ont pu vivre ça, qui ont connu un tocard ou un tricheur, plutôt qu'aux tricheurs eux-mêmes, puisque le titre, il n'est pas vraiment pour eux. Il est plus un hymne à la vérité,

0: Merci Marine.
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0: Ouais, Marine est sur Europe 2, là, en live, on rentre tranquillement du boulot avec elle. Du coup, on a envie que les bouchons durent un petit peu plus longtemps pour rester un petit peu plus longtemps avec toi. C'est cool, ça. Merci, en tous les cas, d'être venue, d'être là, Marine.
3: Merci, merci de me recevoir.
0: Ah bah, ça fait très, très plaisir. T'es pas venue avec ton micro de scène, le violet,
3: non,
0: que tu as fait faire.
3: Ça va, c'est pas tant de... Enfin, ça demande un peu de travail de mon équipe, mais en fait, c'est un rouleau de scotch pailleté. Ouais. Donc ils prennent le micro et ils l'enroulent comme ça. Enfin, c'est pas un truc qu'on a envoyé faire sur mesure et tout.
0: Pas
3: je pourrais
0: soucis.
3: Le faire moi-même.
0: J'ai peut-être un autre micro pour toi de proposer pour le prochain live tout à l'heure, d'accord,
3: d'accord.
0: Okay. En attendant, on s'écoute ensemble de titres de la playlist Pop Europe 2 et la Langlais et puis Clean Bandit pardon avec Zara Larsson.

0: de ma mamie et moi, genre c'est elle qui a le fouet et moi j'ai le truc qui fait des boules de glace, là, la cuillère à glace.
1: Donc la petite fille que t'étais quand t'avais 5-6 ans, elle rêvait déjà de ça en fait.
0: Oui, oui, bien sûr, après c'était plus...
1: Elle se voyait dentiste ou elle se voyait déjà sur scène?
0: Ben les deux.
1: Ouais.
0: Elle se voyait médecin et aussi sur scène. Après c'était plus une passion et un rêve. Je pensais pas que c'était possible d'en faire réellement son métier. Pour moi c'était inatteignable, mais bon.
1: Et pour tes parents c'était possible d'en faire un métier?
0: Je pense pas, non. Je pense que pareil que moi... Ben, des gens qui viennent du Nord, donc qui sont pas de Paris, qui ont pas de connaissances, pas vraiment de réseau, pas non plus énormément de moyens à l'époque. C'était pour eux inatteignable aussi. Après, ils m'ont toujours encouragée, mais avec des réserves quand même, quoi.
1: Et ton papa est très proche de toi, ta maman aussi, bien sûr, mais ton papa te donne beaucoup d'avis sur la musique que tu fais.
0: Oui, c'est vrai, avec mon père, il y a un côté plus musical parce que lui, ben, il est très mélomane, il écoute beaucoup de musique, il a une oreille assez juste et donc... À chaque fois, mes maquettes, je lui envoie, il me répond, c'est marrant.
1: Il est très très proche. Il a donné beaucoup son avis sur ce deuxième album.
0: Quand même, ouais. Bah, de toute façon, comme d'hab, j'envoie tout et lui, il me répond. Après, il aime quasiment tout, par chance.
1: Bah oui, bah, c'est ça, un bon papa. Hein. Allez, on reste ensemble, Marine. C'est ton pop-up star, là, sur Europe 2. Et on revient avec un deuxième live. Et puis, je te proposerai aussi, tiens, un choix cornélien. Parce que je suis joueur. Ah ouais, alors ne bouge pas. Et puis, en attendant, on s'écoute Teddy Swims, là, maintenant, sur Europe 2.

0: les artistes que tu aimes écouter à la radio et puis ceux que tu préfères dans ta vie de tous les jours?
1: Oh, il y en a plein, j'adore Sabrina Carpenter notamment.
0: J'ai une question. J'ai deux places là pour le prochain concert de Sabrina Carpenter.
1: Où?
0: D'accord.
1: Elle revient pas en France, regardez, je veux déjà y aller à Londres,
0: mais,
1: je crois.
0: Écoute-moi bien Marine, le même soir, au même moment, j'ai des places aussi pour Céline. Céline Dion. On va voir qui?
1: Ben, en fait, j'ai déjà eu la chance de voir Céline, donc je choisirai Sabrina. Mais j'ai déjà vu Sabrina aussi en vrai, mais je veux revoir Sabrina.
0: Tu l'as vu là dans ses concerts parisiens?
1: Oui.
0: Alors, énorme.
1: C'était trop bien, ouais. Je suis allée avec ma mère, je l'ai ramenée, elle l'avait pas vue depuis plus de 25 ans, donc trop cool.
0: Fabuleux. Tu as collaboré avec, avec Joseph Kamel, avec Eddie Depreto, Gaëtan Roussel. J'imagine qu'il va y avoir d'autres surprises sur ce deuxième album. Est-ce qu'il va y avoir des featurings? Est-ce qu'il va y avoir d'autres noms?
1: Oui, il y a des mêmes noms du premier. Je pense notamment à Adrien Gallo avec qui j'avais écrit, Sébastien Rousselet. Et puis, il y a des nouveaux noms et puis il y a des featurings, ouais. Il y en a deux.
0: On peut avoir une petite idée ou pas du tout? Allez.
1: Deux artistes très différents, je crois, l'un de l'autre. Et en même temps, très différents de moi, mais avec lesquels on a aussi des points communs. Deux artistes que j'aime beaucoup. Deux garçons.
0: Ok, très bien. Voilà. Le premier album était Cœur maladroit, était assez mélancolique, avec beaucoup de ballades. Est-ce que ce nouvel album sera un petit peu plus...
1: Oui, c'est un peu l'inverse en termes de premier album. C'est-à-dire qu'il va y avoir quelques ballades, quelques piano-voix quand même, parce que j'aime ça. Mais une énergie beaucoup plus dansante, joyeuse. Et c'est vrai, je pense que j'avais besoin de ça. Et les gens aussi ont besoin de ça en ce moment. En tout cas, je l'ai pensé différemment, même pour le live. Je me suis rendu compte sur ma tournée que ça manquait de fun. Et donc, j'avais envie d'être beaucoup plus libre sur ce deuxième album.
0: Eh bien, en parlant de live, justement, deuxième live là dans ce Pop-Up Star Europe 2 avec le titre, le premier titre de cet album qui s'appelle Tricheur.
1: Oui.
0: On y va.
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0: m'avoir reçu.
1: Je suis très content d'avoir fait ta connaissance. Tu étais venu plusieurs fois déjà à Europe 2, mais on ne s'était jamais rencontré encore. Est-ce que tu as toujours ce syndrome de l'imposteur ou est-ce qu'il a disparu là en 2026 alors, on en est où?
0: L'amour et le soutien des gens m'aident, mais c'est toujours un cheminement avec soi. En tout cas, j'ai toujours beaucoup de doutes, mais ça fait partie de moi. Donc.
1: Pour reprendre tes mots, est-ce que tu es fière de ce que tu as accompli jusqu'ici?
0: Oui, oui. C'est bien, c'est bien.
1: Tu doutes encore, hein, c'est fou. Hein.
0: Ben, c'est fou. Après, c'est bizarre d'être fière de soi. Je suis contente, je suis contente.
1: Sur le gâteau, il y a deux dames de cœur. Et alors, tu sais que quand on joue aux cartes, on a toujours un coup d'avance, on essaye toujours d'avoir un coup d'avance. Est-ce que tu as déjà un coup d'avance par rapport peut-être à un prochain album déjà? Est-ce que tu y penses déjà?
0: Un non.
1: Ah ouais.
0: Non, pour le coup,
1: tellement vite.
0: Là, déjà, pendant le premier, je pensais au deuxième et tout, voilà, mais là, non.
1: Bon, allez voir Marine en tournée dans toute la France à partir du mois d'octobre, octobre, novembre et puis décembre. Tu vas être bien occupée. Tu passeras par Niort, par Châteauroux en octobre, Annecy, Bourg-en-Bresse, Vichy en novembre, Aurillac, Grenoble, Boulogne-sur-Mer. Deux dates à Boulogne-sur-Mer, ce sera fin décembre. Bref, je te souhaite plein de bonnes choses pour la suite et tu reviens quand tu veux ici, c'est ta radio, d'accord?
0: Merci.
1: Je te souhaite plein de bonnes choses et puis à bientôt.
0: Merci, ciao. À bientôt.

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Voilà, Miley, un des trois titres du triple mix Pop Europe 2. En voici un deuxième, l'Allemand, c'est une nouveauté que j'aime beaucoup. Aime-moi encore, si juste après, là, dans 3 minutes, je vous diffuse Alex Warren avec Emerald Eyes. Envoyez vite Pop par SMS au 7-12-13. 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

Bonne soirée avec Europe 2, Christophe Marceau. Bon, bah ça y est, on dit bye bye à ce beau mois de septembre. C'est vrai que le temps était dingue pour ce mois de septembre. Demain, on bascule en octobre. Avec attention, une nouvelle journée de blocage des lycées et des facs en France demain. Attention à vos enfants s'ils vont à la fac ou en lycée. Alex Warren n'est pas avec un titre pour le triple mix pop Europe 2. Dommage. Et Dua Lipa arrive.

0: Europe 2, je viens de voir que Nintendo venait de publier son calendrier des sorties sur la Switch 2 et ça commence à sortir dès le 8 octobre, les nouveaux jeux là. Faut pas que mon fils voit ça, faut pas qu'il voit ça. Quoique jouer à un bon Mario Kart, c'est pas mal quand même. Hein. Temper City, c'est très bien aussi, ça arrive.
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1: Europe 2, je ne sais pas si vous avez vu, mais Liam Gallagher du groupe Oasis invite les fans à s'infiltrer dans les stades pour ceux qui n'ont pas eu de place. Je ne suis pas sûr que ce soit la meilleure des idées. Hein. Et puis surtout, attendez, parce que ben, vos places pour aller voir Oasis en juillet prochain, on vous les offrira évidemment sur Europe 2. On est sur les meilleurs plans, ne vous inquiétez pas. J'espère juste qu'en juillet prochain, il fera moins chaud que pour le concert de Bruno Mars, là, cet été, parce qu'il faisait très très chaud. Hein. Oh.

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Europe 2, tout à l'heure, je vous parlais d'Oasis et je me suis dit, Christophe, c'est bête, tu parles d'Oasis, mais on n'écoute pas d'Oasis. Alors on va rectifier ça tout de suite. Whatever maintenant, Oasis, avec Europe 2.

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0: Bonne soirée sur Europe 2 Pop Radio. Je regardais combien ça coûte un tour du monde. Bah 25 000 euros, c'est bon, on peut y aller, on peut faire le tour du monde. Enfin, vous m'amenez avec vous, c'est vous qui payez. Bah moi je vous offre 30 000 euros et après j'en profite. Mais comme ça, non, ça fonctionne pas. Bon, tant pis. Teddy Swims arrive sur Europe 2 et 30 000 euros peut-être dans les toutes prochaines minutes.
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0: Europe 2, Pop Radio. Vous n'avez pas l'impression que ce mois de septembre a duré genre 2, 3 mois même en ressenti? Bon, vivement octobre, demain notamment, vous savez pourquoi? Pour la paye, évidemment. Sia et Amir Travitz, voilà d'abord Grand Corps Malade et Stilto sur Europe 2.
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Donne envie de sortir, ça. Bienvenue sur Europe 2 Pop Radio. Marine était l'invitée tout à l'heure de Pop-Up Star avec Christophe. Ça a écouté sur l'appli Europe 2. Il y a Marine, donc, qui est pas loin. Et Joseph Cavel sur Europe 2 Pop Radio. Je sais que tu...

0: Pas une mauvaise idée, ça. Vous imaginez repartir en vacances, là, ressortir la serviette de plage. Ça, c'est possible, hein. Vous pouvez prendre quelques mois de vacances en gagnant 30 000 euros. Le triple mix pop Europe 2 va peut-être arriver dans les toutes prochaines minutes. Moi, je le sens bien, au moins pour un premier titre. On croise les doigts, 30 000 euros à la clé. Angèle et Jérémy Frérot, c'est maintenant. Voilà, Frérot, la playlist pop Europe 2. 60 minutes non-stop.
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1: Il paraît que pour aller mieux, ça remonte beaucoup le moral d'aller faire du shopping. Bah, si demain, vous prenez une journée et qu'on passait toute cette journée à faire du shopping, là, vous allez me dire, besoin de budget? 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La petite dernière, Miley. La petite dernière qui sera d'ailleurs la toute première arrivée dans les toutes prochaines minutes avec son dernier morceau, Miley. 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

Europe de Pop Radio demain. Aucune culpabilisation. Ce sera chocolat toute la journée, matin, midi, après-midi et soir. Pourquoi ? Parce que demain, c'est la journée mondiale du chocolat. Ah, chocolat noir, là. Oh, là, ça va être bien. Voilà, Charlotte Cardin de Way We Touch, Europe de Pop.

Europe de Pop Radio. Les plus chanceux ont pu le voir, c'était cet été à Rock en Seine. Première date parisienne pour Samber, qui revient. Il nous a bien aimé, donc il revient. Ce sera au mois de mai prochain à l'Accor Arena. Samber, son

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Faites bien attention à vous, hein, geste barrière, le retour. Il y a plein de cas de Covid en ce moment, sur le retour de la gastro aussi, rhume. Je crois que je suis tombé dedans d'ailleurs. Bah, restez là, hein, ça

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vous régale là ce soir sur Europe 2 Pop Radio, la playlist Pop Europe 2 pendant 60 minutes non-stop. Il y a Alex Warren qui est pas loin, ce sera peut-être le bon titre, peut-être le triple mix Pop Europe 2, donc peut-être 30 000 euros très vite. Il y a

une super idée. Si cette rumeur s'avère vraie, franchement, ça peut être ultra canon. Le retour de Justin Bieber, ça s'est annoncé pour 2027. Bon, il a toujours pas confirmé, mais ça a l'air de se faire. Et ça pourrait être Usher aux manettes pour bosser sur cet album. Ce serait trop bien. Usher qui va arriver après Alex Warren sur Europe 2 Pop Radio.

aujourd'hui sur Europe 2 Pop Radio. Tiens, pour fêter ça, est-ce que je vous jouerai pas le triple mix pop Europe 2? Il y a un premier titre qui va arriver dans un instant, Miley. Si derrière vous entendez Alex Warren et l'aimant dans n'importe quel ordre, c'est 30 000 euros en envoyant pop par SMS au 7 12 13.

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2: Eh bien, bonjour à tous et bienvenue. Bienvenue sur Europe 2 et bienvenue dans les moins grosses têtes avec à mes côtés ceux qui pourraient faire partie du gouvernement. Elle pourrait être ministre de l'éducation, t'oublies la CEDI, tu prends une tarte ou un coup de pelle dans la tronche.
3: Voilà.
1: Bonjour.
2: Lui ferait un bon ministre de la culture et de la communication, allant au plus près des Français pour les détendre en faisant des tirs mondois. Piètre.
4: Ouais, bonjour.
2: Bravo. À ses côtés, il ferait un bon ministre des sports en lançant le lancer de gigot, le waterpolo ou encore le badminton. À la Catalane, c'est le meilleur. Corentin.

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3: Pierre et Maryse, vous le savez, font régulièrement un téléachat chez nous et ils revendent quoi aujourd'hui?
4: Des maillots de sport, mais lesquels?
3: Oh bon.
4: Ah, on va voir.
5: Eh bien, bonjour à tous. Bonjour Maryse.
6: Bonjour Pierre.
5: Et bonjour chers auditeurs, chers auditrices de la radio Europe 2. Bonjour Maryse.
6: Bonjour Pierre.
5: Chers téléacheteurs et chères téléacheteuses, on va voir Maryse.
6: Bonjour Pierre.
5: Parce que dans ce nouveau téléachat, télé-shopping spécial auditeur de Coé sur Europe 2, Maryse. Je dis bonjour Maryse.
6: Oui, bonjour Pierre.
5: Qu'allons-nous vendre ce matin Maryse?
6: Alors, je vous donne cela tout de suite Pierre. Voici le maillot de sport.
5: Ah, très très beau maillot, j'ai absolument rien à foutre Maryse. Est-ce que j'ai une tête à porter maillot de foot? Un maillot de quelle équipe? Tout le monde s'en fout, là. Les Santa Toto.
7: Je l'ai pas.
6: C'est San Antonio, une équipe de NBA.
5: Ah, merci Maryse.
6: De rien Pierre.
5: Un maillot de NBA qui appartient donc au joueur français.
6: Oui, le grand
5: Victor. Victor Wembananinanana. Victor Tongatata. Le nom de Dieu, c'est pas possible, je n'y arrive pas ce matin. Qu'est-ce que j'ai? Victor, fais pas ci, fais pas ça, fais caca. Victor Wembu Badani Nana. Victor, il y a du soleil, il y a des nanas, tire là, tire là.
6: Oh non, Victor Wembanyama.
5: Écoutez, bref, je m'en fous totalement.
6: Ah d'accord.
5: Maryse, je propose d'enchaîner, bonjour Maryse.
6: Bonjour Pierre.
5: Par un nouveau maillot.
6: Alors, le voici Pierre, c'est un maillot de l'équipe de France de football et c'est celui de Dayo Upamecano.
4: Ah, vous avez bien entendu là?
6: L'équipe de France de football et c'est celui de Dayo Upamecano.
4: Ah, vous avez bien entendu là?
5: L'équipe de France.
6: L'équipe de France, Pierre.
5: C'est vrai, l'équipe de France. Magnifique, Maryse.
6: Voilà.
5: Un maillot bleu et rouge avec un coq, deux étoiles dessus, il est beau, il est neuf. Il a le numéro 4, celui du défenseur, comme vous venez de le dire.
6: C'est ça,
5: il. Mets de la maillot dans ton mécano, poupa. Poupa. Poupa, papa, papa, poupa, poupa. Non, maillot, maillot, maillot, maillot, maillot, maillot, la boule au pot, maillot.
4: Non.
5: Dayo, shoot pas le popo à papa.
4: Non.
5: Non, non, non. Et j'ai pas arrêté de faire popo, le paillot. Le paillot d'Adadou d'Akato.
4: Oh là là.
5: Vous faites me chier avec les impôts, de Dieu. C'est pas possible.
6: Dayo, pas mécano, c'est facile.
5: Démarrez, je m'en fous de toute façon. J'ai toujours préféré Platini et Alain Giresse.
4: C'était plus facile à dire.
5: Vive les Bleus de 82. A bientôt Maryse, venez, je vous envoie un petit SMS.
6: Attendez, hein?
5: Regardez bien les jambes Maryse, je vais vous mettre un petit pont.
6: Oh, oh.
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2: Souf, oui. Bientôt donc je me marie. Vous le savez, enfin, dans un an on a le temps hein, d'ici là. Voici les choses à éviter pendant un mariage pour tous ceux et toutes celles qui vont se marier. Prenez des notes.
3: Tout à fait. On va commencer par faire un discours beaucoup trop long, gênant, avec des histoires Borda, trop personnelles ou des dossiers que personne n'avait demandé et ne comprend. C'est trop private.
4: C'est exactement ça. Les private,
3: c'est trop long.
2: Il y a notre community manager qui est là. Si, alors Bordas, alors ton mariage était exceptionnel. Prends le micro. Ton mariage était exceptionnel. T'as fait un truc super, t'as choisi un beau lieu. Mais les discours...
5: J'ai pas fait de discours long.
2: Non, mais tes copains.
4: Pas toi. Ouais. Tes copains.
2: Ah, de, de la classe de CM2. De... Ah, souviens-toi, Guillaume, avec Madame Bedel, on s'en branle.
5: Mais attends.
2: On n'était pas là.
5: Qu'est-ce que j'y peux, moi? Tu vois? J'y peux rien.
2: Bah, elle l'a fait en pensant à toi.
4: Ça se drive.
2: Tu leur dis. Tu sais quoi? Moi, je ferais comme dans l'émission, le jour de mon mariage, je dirais, montrez les textes, les gars. je relis, hein, ça. Et puis, je serais là, je ferais trop long.
5: Depuis tout à l'heure, quand elle utilise la séquence, elle me regarde à chaque fois qu'elle dit, tout à l'heure, on fera le top.
2: Bah tiens, reste là, on va peut-être parler de toi.
3: Non, dans la même veine, c'est aussi le meilleur ami qui fait un diapo de 30 minutes, qui prend l'intégralité des invités en otage avec des photos de la personne, la mariée.
4: Des photos de toi, gamin.
3: Tout nu dans la baignoire.
4: Tout nu avec la cousine dans la baignoire quand t'as 8 ans, tu sais. En train de lui faire un bisou.
3: Non,
5: avec les commentaires. Oh, j'étais tout fou.
6: Regardez, il avait déjà une petite zizi.

0: de la famille ou un autre invité, c'est pas le jour en fait. On fait pas d'embrouilles.
1: Il y a souvent des embrouilles. Hein,
0: bah, c'est pour ça, oui. On n'en parle pas. Vous gardez ça pour vous et vous réglerez ça beaucoup plus tard.
2: Il y a souvent des embrouilles quand il y a des familles divorcées. Et qu'il y a le grand-tonton qui, une fois, dit un message à un autre, qui est à l'autre bout de la salle, et il se retrouve. Et qu'est-ce que t'as dit à 25 ans?
3: C'est celui qui a bu trop vite, généralement, au 20
0: heures. On l'oublie, il ne faut pas venir dessus.
4: Faut oublier. De toute façon, ta femme, je n'ai jamais pu la virer.
3: Ça va, on se met pas ça,
5: Ta femme, il y a un coltrin qui va passer dessus.
0: Coé, tu me diras, autre chose à ne pas faire pendant un mariage, c'est éviter les danses ridicules, les gros clichés. Peut-être Madison, la chenille.
2: Ah, alors, parce qu'il y a des institutions. Je pense que le Madison, tu ne peux pas y échapper.

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3: Journée mondiale de la traduction. Voilà, si vous frimez à la machine à café,

0: Il y a du Lucien, on l'a d'ailleurs, il paraît, non?
1: Ouais, il est avec nous. Allô?
2: Yeah, allô?
1: Ouais.
2: Hey, you're maintenant, bonjour la France.
1: Bonjour.
2: Ah, on commence par le pain au chocolat, le croissant,
1: oui,
2: I love Michi. Paris.
1: Yes, bah, bon, on va très bien, et vous, enfin, and you, que faites-vous dans les rues de New Jersey, là?
2: Oh my gosh. Je suis dans la rue de New Jersey,
1: ouais,
2: pour réparer, vous dites réparer?
1: Oui, oui.
2: Le dégât de la tempête, je suis Requin Manteau.
1: Ouais.
2: Je répare.
1: Ah oui, d'accord.
2: Ah oui,
0: c'est pratique.
1: Il y a beaucoup de dégâts là.
2: Ou... Là, je suis sur la grande place.
1: Ouais.
2: Tiens, il y avait un moustique là qui était là.
1: Ah merde.
2: Donc, je suis dans la rue et je répare les voitures.

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2: Le bar de Pietre vient d'ouvrir. De quoi ça parle ?
3: Là, ça va vous parler, ça va gueuler, là. Moi, je vous le dis.
4: Pourquoi ?
3: Les Danois, ils peuvent pas s'occuper de leurs fesses, là ?
4: Non, enfin, du moins, de leurs zizi, plutôt.
3: T'es pas con.
4: Mais ils font chier, hein.
5: Les Danois, c'est encore un truc avec Trump ?
3: Non, les Danois prennent Trump, c'est quoi le rapport? Rien à voir.
5: Si vous voulez prendre le Danemark?
3: Non, c'est des trucs à la con.
5: D'accord, j'ai pas d'idée.
3: Eh ben moi, en tout cas, moi vivant, jamais.
4: Ouais, bah attends 10 ans, et tu seras peut-être même allongé.
3: Ah putain, oui. Bah, oui. Voilà, j'avais pas pensé à ça.
4: Si, bah moi, toi, heureusement, je suis là pour penser à ta place.
3: Du coup, ça peut faire un.
6: Le climat, peut-être, au Danemark? Non, rien à voir avec le climat.
5: Je comprends rien.
6: J'aime
4: bien.
5: Non, mais les gens doivent le voir à mon regard. J'essaie. Mais je.
6: Est-ce que ça a rapport avec le Danemark?
4: Regarde-moi. Ouais, c'est vide.
3: C'est un truc qui vient du Danemark, et il y a une histoire de zizi.
5: Voilà. Un zizi danois.
6: Ça veut rien dire.
3: Non, mais attends, ils vont comprendre. Là, parce que vas-y, ouvre tes esbroufles. Ça veut dire que sur les aires d'autoroute, il va falloir qu'on fasse la queue comme les filles, là, à chaque fois, là, tu sais, c'est chiant. Nous, on trace, hop là.
4: Et puis finis les comparaisons.
3: Bah, pourquoi? Ça veut dire parce que toi, tu regardes, toi?
4: Bah oui, pas toi.
3: Si, mais je pensais que j'étais le seul.
5: Je comprends rien.
7: Les toilettes mixtes.
6: T'as trouvé?
7: Les toilettes mixtes.
3: C'est l'histoire de toilettes. Un truc, mais c'est.
5: Me dis pas qu'ils vont arrêter les cloisonnements entre les sites.
3: Non, ils vont pas arrêter les. Enfin, ils parlent.
5: Parce que je me suis retrouvé la dernière fois dans un restaurant.
6: T'étais au Danemark, toi ?
5: Un peu à la mode en France, avec, les toilettes chutes d'eau. Vous avez pas vu ça ? C'est un mur avec des chutes d'eau, mais il n'y a plus de séparation.
7: C'est dans les boîtes de nuit, ça, en général.
5: Et là, t'as les gars qui viennent à côté de toi qui disent ça, tu connais. Puis là, tu veux, moi, je peux pas.
3: C'est comme vous disiez à la télé, c'est pas foufou.
5: Ah, mais moi, je peux pas. Moi, si j'ai pas mon truc de séparation, déjà, je trouve qu'il limite le truc de séparation.
7: Du coup, je vois bien collé contre le mur.
5: Moi, je le mets sous l'eau.
3: Non, mais là, vous touchez le mur, monsieur.
6: Alors, c'est quoi? Je vois pas du tout.
3: En fait, en se basant sur l'expérience des Danois, il y a des associations françaises qui militent pour le retrait des urinoirs debout.
5: Comment tu veux que je trouve ça par rapport aux trois trucs pourris que t'as dit avant?
3: Zizi debout, allons, tu vas finir allongé. Quand tu seras vieux, tu pisseras allongé.
5: Mais ça veut rien dire. Comment tu veux que je trouve cette info?
3: Bah si, la preuve, il l'a trouvé avec les urinoirs.
7: Oui.
3: Et en fait, ils veulent enlever les.
4: Je vais te dire un truc, je lis bêtement.
5: Et t'avais pas compris non plus. Bon, qu'est-ce qu'ils veulent faire?
3: Supprimer les urinoirs debout. En fait, ils se trouvent une excuse médicale en disant que tu fais mieux pipi assis que debout.
5: Bon, de toute façon,
3: rapport à la prostate, machin et tout. Mais oui, ils veulent supprimer les urinoirs. Moi, j'aime bien, tu vas plus vite. Imagine ce que je disais sur les aires d'autoroute. Quand les filles elles font la queue, t'as remarqué?
7: Bien sûr.
3: Toi, il n'y a jamais la queue chez les mecs.
5: Parce que nous, on n'a pas le même truc à enlever, les filles. Elles ont souvent les collants, les mains.

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2: C'est notre journaliste, c'est celui qui enquête sur tout et n'importe quoi avec son très célèbre portrait de la semaine. Aujourd'hui, avant le portrait de la semaine, il a décidé d'enquêter sur l'Oktoberfest.
3: Chaque année à Munich, des millions de personnes se retrouvent pour l'Oktoberfest, la plus grande fête de la bière au monde. Des hommes en short en cuir, des femmes en robe traditionnelle et surtout des gens qui ont décidé de passer leur journée à boire de la bière dans des shops plus grandes que leurs enfants. Pendant plusieurs jours, ils vont manger des saucisses, chanter faux et expliquer à leurs proches qu'ils sont parfaitement capables de tenir debout. Mais jusqu'où peut-on aller quand la bière est servie par litre ? Pourquoi certains viennent-ils déguisés en bûcherons alors qu'ils sont comptables à Stuttgart ? Et surtout, comment retrouver sa tante Quechua quand on ne se souvient déjà plus de son prénom. 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
2: L'abus d'alcool est dangereux pour la santé, bien sûr, mais à l'Oktoberfest, j'enquête exclusive, attention à ne pas faire n'importe quoi non plus.
3: Des milliers de touristes viennent boire de la bière et certains repartent avec beaucoup plus que prévu. Car après 6 pintes, cette saucisse et une confiance en soi totalement injustifiée, certains pensent avoir rencontré la femme de leur vie. Le problème, c'est qu'au réveil, la lumière du jour fait parfois office de contrôle technique. Cette magnifique blonde croisée hier soir, un type déguisé en reine des neiges bourrée. Cette bombe qui lui faisait de l'œil, c'est Bernard, 52 ans, vendeur de pneus. Et celui qui jurait avoir ramené une créature sublime dans sa chambre, il découvre au petit matin qu'il a passé la nuit à côté de la mascotte, sans savoir que c'était sa sœur dessous. Oktoberfest, quand l'alcool transforme Bernard en Brad Pitt et Brad Pitt en biquette, c'est bientôt sur C-Star.
2: Ça donne envie de regarder. Mais alors, on va terminer, j'enquête exclusive, évidemment, par le portrait de la semaine.
3: Dans le portrait de la semaine, il s'appelle Didier. Didier, cette fête n'a rien d'exceptionnel chez lui. C'est Oktoberfest toute l'année. Au réveil, pas de café, une 1664. À 10h, une Kronenbourg. À midi, une chouffe avec le déjeuner. À 16h, une petite lèvre pour patienter jusqu'à l'apéro. Et le soir, Didier passe aux choses sérieuses. Triple Carmélite, Grimbergen, puis une dernière, 1675. Enfin, une dernière parmi les 6 dernières. Chez lui, le frigo est tellement rempli de bière que même le beurre est bourré. À force, son organisme s'est adapté. Son sang, c'est probablement de la Kronenbourg. Et aujourd'hui, Didier ne rote même plus. Il fait pchit. Quant aux flatulences, après 3 ans de consommation intensive, quand il pète, ça fait de la mousse. Le portrait de Didier qui mousse quand il a chaud, c'est dimanche. Dans 7 à 8, sur
2: C-Star, la nuit d'alcool est dangereux pour la santé. Merci, Jean-Cat.
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0: le pire, c'est qu'elle a dit je te laisse un message parce que si je t'appelle, ça va être un peu plus compliqué. Bah non, en fait, parce que tu me poses des questions, donc je suis obligée de te répondre.
1: Mais t'as raison,
0: ça aurait été plus simple.
1: Mais une mauvaise personne pour ça, c'est peut-être un peu dur quand même.
0: C'est une mauvaise personne, fallait m'appeler avant. On a aussi, quand tu prends la dernière part, que ce soit deux pizzas, deux petits fours sans demander, quand t'es pas chez toi, il y a toujours une règle, faut demander. Si t'es chez toi, tu peux prendre ta part, on ne dit rien.
1: Je peux prendre le dernier ?
0: Oui, voilà, voilà, c'est ça, faut demander. Oui, faut demander. Quand t'es, surtout quand t'es pas chez toi.
1: Ah, je demande jamais.
0: Ouais. Si t'es ailleurs, si t'es,
1: pour prendre
0: si
1: le dernier truc,
0: toi, ça va.
2: Et du coup, il reste toujours le dernier truc à part la cuisine.
0: Mais vous savez, c'est ça. Alors, mais parce que c'est personne n'ose.
1: C'est la politesse. Ça. Que, voilà. Je vais vous dire, je l'ai remarqué tellement de fois. Tout le monde laisse le dernier, donc le dernier repart en cuisine. Moi, à chaque fois, je dis bon, bah, et hop, avant que ça reparte. Ah, mais moi, vraiment là-dessus, j'ai décidé de. Faut pas de pitié.
0: T'as plus envie, pas de pitié.
1: Anti-gaspi. Bien sûr.
3: Voilà.
1: Pas gâché.
0: Autre signe qui montre que t'es une mauvaise personne, bon, voilà, c'est sûr, c'est mentir constamment, surtout pour profiter des autres.
4: Ah, bah ça.
0: Là, t'es vraiment une mauvaise personne. Ouais. C'est sale.
1: Le mensonge, c'est horrible. Tous les gens qui mentent paieront.
0: Faut pas mentir, toujours dire la vérité. Il y a aussi, tu laisses deux gouttes de jus dans la bouteille pour pas avoir à l'acheter.
4: Ça, c'est très bien, ça.
0: Tu vas aller en enfer, mec.
2: Technique, non. C'est normal.
0: Non, mais c'est la technique surtout des ados, ça.
1: Ouais.
0: Il reste le fond dans le frigo de ton coca. C'est juste parce qu'il veut pas acheter la bouteille, quoi.
4: Ça marche aussi pour le PQ.
0: Oui, ça marche pareil.
1: Et ça marche pour le Nutella.
4: Ouais.
1: C'est-à-dire que toi, tu crois que tu vas te faire une tartine, tu l'ouvres, tu fais oh le petit enfoiré.
0: Voilà, il y en a plus. Des mauvaises personnes. Quand tu spoiles un film à quelqu'un, puis tu dis oh, bah, de toute façon, ça changera rien, ce sera la même fin, tant pis pour toi.
3: Moi, à un moment, j'aimais bien faire ça.
0: Non, faut pas.
3: Et j'ai appris qu'il y a des gens qui le prenaient très mal.
4: Oui. Ah oui.
1: Moi, je l'ai fait, moi.
0: Oui, tu l'as fait plein de fois.
1: Je l'ai fait, ça.
2: Moi, je l'ai fait à moi. Tu l'as fait à moi aussi.
1: Je l'ai fait. C'est possible.
4: Tu regardes quoi en ce moment, Pietre?
2: Rien du tout.
1: C'est possible, t'es fait. C'est bon, Stouff.
0: C'est bon.
1: Merci, ma.